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2: Bonjour à tous. À la une de l'actualité, un corps portant des vêtements similaires à ceux de Liana a été découvert hier dans le Gers. Une autopsie doit être réalisée pour déterminer les causes de la mort dans cette affaire. Un homme de 41 ans, déjà suspecté de viol sur mineur, a été placé en détention provisoire. Une réunion sur cette affaire est prévue à Matignon ce matin à 10h30 avec le Premier ministre Sébastien Lecornu, le ministre de l'Intérieur et le ministre de la Justice. L'association France Victimes réclame l'organisation d'un Grenelle sur les crimes commis contre les mineurs. Elle dénonce des failles dans la procédure, Virginie Quiénon.
3: Oui, des failles dans la prise en compte de la parole des enfants victimes de violences sexuelles. L'association demande davantage de moyens pour la protection de l'enfance. Le principal suspect faisait déjà l'objet de plusieurs signalements et plaintes pour des faits présumés de violences sexuelles sur mineurs. Une enquête administrative a été ouverte pour vérifier d'éventuels dysfonctionnements dans le traitement de ces procédures. Une réunion est annoncée à Matignon ce matin sur ordre du Premier ministre pour évoquer ces failles dans la procédure.
2: Merci Virginie pour ces précisions. Un agent de l'Office national des forêts mis en examen et placé sous contrôle judiciaire dans l'enquête sur le méga-feu de l'Aude de l'été dernier. Il est soupçonné d'avoir provoqué involontairement l'incendie en jetant un mégot depuis un véhicule de patrouille. Le feu avait ravagé jusqu'à 17 000 hectares dans les Corbières. Une dame est morte, une vingtaine de personnes avaient été blessées. Deux autres agents de l'ONF ont été remis en liberté. Les 22 passagers considérés comme des cas contacts à l'antivirus sortiront d'isolement demain. L'attention reste désormais portée sur 5 passagers du navire de croisière toujours isolé jusqu'au 21 juin. La seule Française contaminée est toujours hospitalisée en réanimation. Son état est jugé stable. À l'étranger, 49 Nigériens sont morts de soif dans le désert. Leur camion est tombé en panne. Ils se sont retrouvés dans une zone isolée, sans eau ni possibilité de réparer le véhicule. De retour du Mali pour célébrer l'Aïd, deux survivants ont réussi à parcourir plus de 50 km à pied pour alerter. On passe au sport avec du football. Mauvais début de préparation à la Coupe du Monde pour les Bleus. Ils ont perdu 2-1 hier soir contre la Côte d'Ivoire à Nantes. Ryan Cherki avait pourtant ouvert le score en première mi-temps. Prochain rendez-vous lundi à Lille pour affronter l'Irlande du Nord. La Coupe du Monde commence dans une semaine. Et en tennis, la finale dames est connue à Roland-Garros. Elle va opposer demain la Russe Mira Andreeva à la Polonaise Maya Szczalinska, issue des qualifications. Passez une très belle journée.
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1: Bonjour à tous et bienvenue dans votre agenda Rion-Limagne. Et pour débuter, je vous emmène du côté de Saint-Clément de Régnat. L'association des parents d'élèves Chamboultou et Taille Crayon organise son quatrième vide-grenier le dimanche 7 juin. Il aura lieu sur le parking de la salle des fêtes de Saint-Clément de Régnat. Au programme, plus d'une centaine d'exposants ainsi que de multiples animations pour les enfants. Parmi elles, il y aura notamment une structure gonflable. Mais ça n'est pas tout, car vous aurez une buvette à votre disposition ainsi que de quoi vous restaurer avec notamment la présence de food truck. En ce qui concerne la brocante en elle-même, le tarif est de 6 euros les 4 mètres. L'arrivée pourra se faire dès 6h du matin. Pour plus de renseignements, vous pouvez contacter le 06 65 11 55 33 ou le 06 45 61 28 45. L'événement sera également animé par votre radio locale Variance FM, alors n'hésitez pas à venir nous rencontrer. Et on continue cet agenda avec une question. Connaissez-vous l'association AESUS? C'est un tiers-lieu artisanal qui vous propose une grande kermesse le samedi 6 juin de 14h à 22h au 37 Faubourg de Laya, à Rion. Au programme, une journée pleine de fun et de partage. L'après-midi, il y aura notamment des jeux et des activités manuelles pour tous, petits et grands. Et à partir de 18h, c'est une soirée musicale qui vous sera proposée. Vous retrouverez notamment le groupe Sempa Daqui et également une prestation de Greg Jode. L'entrée est gratuite et vous retrouverez, lors de l'événement, une buvette et de quoi se restaurer. Et si je vous proposais maintenant un petit voyage dans le temps? Bonne nouvelle, vous pourrez le faire grâce aux historiales d'Effia. En effet, l'événement est de retour au château d'Effia ce samedi 6 juin. Pour cette troisième édition, les historiales proposent une journée immersive et gratuite de 9h30 à 18h consacrée aux 250 ans des écoles royales militaires. Au programme, des reconstitutions, des ateliers et des rencontres avec la participation de l'association Marie de Berry et également celle des enfants de l'école publique d'Effia. Ce qui est également intéressant, c'est la présence d'un salon du livre d'histoire

et d'art burlesque, qui vous proposera du rire, du plaisir et de l'émotion à partager. Vous pouvez notamment vous renseigner en appelant le 04 73 64 71 17 ou en allant sur le site www.lesabattoirsrion.fr. Et maintenant, je vous propose de prendre part à la Bulonnée, un événement qui aura lieu du côté de Bulon le samedi 6 juin. Une soirée magique sous les étoiles vous sera proposée. La soirée débutera donc à 18h30 avec une flânerie comptée. À 19h30, venez prendre part à l'apéro convivial et à un repas partagé au cœur du village. À 21h, la compagnie Fatras prendra le relais pour un moment où théâtre et musique vont se mêler. Et à 22h, vous pourrez profiter d'un concert de rock avec Blackjack. L'événement est à prix libre avec une participation évidemment consciente et citoyenne. Pour plus de renseignements sur l'événement ou pour réserver votre fougasse pour le temps du repas, vous pouvez contacter le 06 75 51 13 44. Et on termine avec le dancing La Belle Époque à Puy-Guillaume. Le mercredi 3 juin, c'est Eric Bell qui vous fera danser. Le vendredi 5 juin, vous avez rendez-vous avec Jo Béatrice avec un barbecue en soirée. Et le dimanche 7 juin, c'est l'orchestre de Michel Chevarin qui vous fera danser. Pour plus de renseignements sur la programmation de La Belle Époque, vous pouvez contacter le 06 10 97 97 27. Et bien voilà, votre agenda se termine. Je vous souhaite à tous et à toutes une très belle journée. À notre écoute.

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2: Et en ce vendredi 5 juin, bonne fête au Igor. Les béliers, votre vie de couple passera au premier plan de vos préoccupations.
3: Taureau, vous pourrez mener votre barque comme vous l'entendrez.
4: Les gémeaux, ne vous contentez pas de brins de gloire.
5: Les cancers, vérifiez vos dossiers avant de les clore.
6: Lion, un détail oublié risque de prendre des proportions importantes.
7: Et vierge, les couples liés depuis longtemps renforceront leur confiance mutuelle.
8: Balance, vous devrez prendre les choses en main.
9: Scorpion, vos entreprises auront toutes les chances d'être couronnées de succès.
10: Sagittaire, en maintenant un état d'esprit rigoureux et persévérant, vous pourrez atteindre une réussite bien plus large et durable.
11: Les Capricornes, une journée importante se profile.
12: Verseau, votre partenaire et vous avez décidé d'enterrer l'âge de guerre.
13: Enfin les Poissons, il y a une opportunité d'évolution dans votre ciel affectif.
14: Bonne journée et à demain.

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2: Bonjour à tous. À la une de l'actualité, un corps portant des vêtements similaires à ceux de Liana a été découvert hier dans le Gers. Une autopsie doit être réalisée pour déterminer les causes de la mort dans cette affaire. Un homme de 41 ans, déjà suspecté de viol sur mineur, a été placé en détention provisoire. Une réunion sur cette affaire est prévue à Matignon ce matin à 10h30 avec le Premier ministre Sébastien Lecornu, le ministre de l'Intérieur et le ministre de la Justice. L'association France Victimes réclame l'organisation d'un Grenelle sur les crimes commis contre les mineurs. Elle dénonce des failles dans la procédure, Virginie Quiénon.
3: Oui, des failles dans la prise en compte de la parole des enfants victimes de violences sexuelles. L'association demande davantage de moyens pour la protection de l'enfance. Le principal suspect faisait déjà l'objet de plusieurs signalements et plaintes pour des faits présumés de violences sexuelles sur mineurs. Une enquête administrative a été ouverte pour vérifier d'éventuels dysfonctionnements dans le traitement de ces procédures. Une réunion est annoncée à Matignon ce matin sur ordre du Premier ministre pour évoquer ces failles dans la procédure.
2: Merci Virginie pour ces précisions. Un agent de l'Office national des forêts mis en examen et placé sous contrôle judiciaire dans l'enquête sur le méga-feu de l'Aude de l'été dernier. Il est soupçonné d'avoir provoqué involontairement l'incendie en jetant un mégot depuis un véhicule de patrouille. Le feu avait ravagé jusqu'à 17 000 hectares dans les Corbières. Une dame est morte, une vingtaine de personnes avaient été blessées. Deux autres agents de l'ONF ont été remis en liberté. Les 22 passagers considérés comme des cas contacts à l'antivirus sortiront d'isolement demain. L'attention reste désormais portée sur 5 passagers du navire de croisière, toujours isolé jusqu'au 21 juin. La seule Française contaminée est toujours hospitalisée en réanimation. Son état est jugé stable. À l'étranger, 49 Nigériens sont morts de soif dans le désert. Leur camion est tombé en panne. Ils se sont retrouvés dans une zone isolée, sans eau ni possibilité de réparer le véhicule. De retour du Mali pour célébrer l'Aïd, deux survivants ont réussi à parcourir plus de 50 km à pied pour alerter. On passe au sport avec du football. Mauvais début de préparation à la Coupe du Monde pour les Bleus. Ils ont perdu 2-1 hier soir contre la Côte d'Ivoire à Nantes. Ryan Cherki avait pourtant ouvert le score en première mi-temps. Prochain rendez-vous lundi à Lille pour affronter l'Irlande du Nord. La Coupe du Monde commence dans une semaine. Et en tennis, la finale dames est connue à Roland-Garros. Elle va opposer demain la Russe Mira Andreeva à la Polonaise Maya Szwalinska, issue des qualifications. Passez une très belle journée.

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1: Bonjour à tous et bienvenue dans votre agenda livradois Forez. Et pour commencer, je vous emmène du côté de Pitelet. Le dimanche 7 juin, vous pourrez profiter d'un grand bol d'air frais. En effet, l'amicale laïque de Pitelet, près de Saint-Victor-Montvianney, vous propose une journée avec des randonnées pédestres et des randonnées en VTT. Au programme, 3 circuits pour chaque type de randonnée. En effet, à pied, vous pourrez parcourir 7, 13 ou 21 km avec des tarifs allant de 5 à 10 euros. Mais si vous choisissez le vélo, vous aurez 3 circuits de 18, 35 ou 45 km avec des tarifs allant de 6 à 10 euros. Les départs se feront dès 7h30 pour le VTT et dès 8h pour les randonnées pédestres. Des ravitaillements seront proposés sur tous les parcours et à l'arrivée. Inscription à la salle des fêtes et pour plus de renseignements, vous pouvez contacter le 06 31 28 57 82. Et maintenant, je vais m'adresser à tous les amateurs de rétro gaming, de manga et de pop culture. Rendez-vous à Thiers à la salle Jauconnier le dimanche 7 juin tout au long de la journée pour le Brockland Geek. Il s'agit d'un événement qui rassemblera des exposants professionnels et particuliers venus de toute la région et des alentours avec une passion commune, l'univers geek sous toutes ses formes. Sur place, il y aura bien évidemment des jeux vidéo, mais aussi des jouets vintage, des bandes dessinées, manga et comics, des cartes à jouer, des jeux de société et jeux de rôle, des DVD, des films cultes et des goodies de séries télé. Enfin, on n'oublie pas non plus l'univers steampunk qui sera lui aussi représenté. Pour plus d'informations sur cet événement, vous pouvez contacter le 06 68 31 79 05. On change désormais totalement d'activité. En effet, je vous propose d'aller du côté de Vertaison le samedi 6 juin pour une soirée vin et patrimoine qui aura lieu à l'ancienne église de Vertaison dès 18h30. Au programme notamment, une dégustation et vente de vin issu du Puy de Dôme, mais également la possibilité de découvrir l'œnologie. Il y aura aussi des animations, avec notamment la présence de la banda de l'orchestre d'harmonie de Vertaison. Enfin, pour les plus gourmands, vous pourrez vous restaurer sur place avec des planches garnies de charcuterie et de fromage d'Auvergne à partager. Et maintenant, et si nous allions flâner un peu ensemble dans la nature? Eh bien, bonne nouvelle, les rendez-vous au jardin vous seront proposés du côté de Saint-Jean-des-Aulières les 6 et 7 juin. Le temps d'une journée, poussez les portes de jardins particuliers.

0: Tant continuer sur cette lancée, puisqu'il y a également les Nuits des Forêts. Elles vous seront proposées du côté de Fayet-le-Château, les 6 et 7 juin. Rendez-vous au Bois du Pic pour un week-end d'immersion qui vous invitera à vivre la forêt comme un espace de rencontre et de partage. Il y aura notamment des balades, des pratiques artistiques, des moments musicaux et des temps de contemplation où chacun sera invité à explorer et ressentir le vivant. Le samedi soir, une veillée à la belle étoile prolongera l'expérience dans une atmosphère conviviale, au rythme des sons et des présences de la nuit. Pour plus d'informations, vous pouvez aller sur le site www.nuitdesforets.com. Vous pouvez également contacter le 06 33 54 99 48. Et on termine avec le dancing La Belle Époque à Puy-Guillaume. Le mercredi 3 juin, c'est Eric Bell qui vous fera danser. Le vendredi 5 juin, vous avez rendez-vous avec Jo Béatrice avec un barbecue en soirée. Et le dimanche 7 juin, c'est l'orchestre de Michel Chevarin qui vous fera danser. Pour plus de renseignements sur la programmation de La Belle Époque, vous pouvez contacter le 06 10 97 97 27. Et bien voilà, votre agenda se termine. Je vous souhaite à tous et à toutes une très belle journée. À notre écoute.
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2: Et en ce vendredi 5 juin, bonne fête au Igor. Les béliers, votre vie de couple passera au premier plan de vos préoccupations.
3: Taureau, vous pourrez mener votre barque comme vous l'entendrez.
4: Les gémeaux, ne vous contentez pas de brins de gloire.
5: Les cancers, vérifiez vos dossiers avant de les clore.
6: Lion, un détail oublié risque de prendre des proportions importantes.
7: Et vierge, les couples liés depuis longtemps renforceront leur confiance mutuelle.
8: Balance, vous devrez prendre les choses en main.
9: Scorpion, vos entreprises auront toutes les chances d'être couronnées de succès.
10: Sagittaire, en maintenant un état d'esprit rigoureux et persévérant, vous pourrez atteindre une réussite bien plus large et durable.
11: Les Capricornes, une journée importante se profile.
12: Verseau, votre partenaire et vous avez décidé d'enterrer la hache de guerre.
13: Enfin les Poissons, il y a une opportunité d'évolution dans votre ciel affectif.
14: Bonne journée et à demain.
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2: Bonjour à tous. À la une de l'actualité, un corps portant des vêtements similaires à ceux de Liana a été découvert hier dans le Gers. Une autopsie doit être réalisée pour déterminer les causes de la mort. Dans cette affaire, un homme de 41 ans, déjà suspecté de viol sur mineur, a été placé en détention provisoire. Une réunion est prévue ce matin à Matignon. Avec l'affaire Liana, le déplacement de Sébastien Lecornu à la prison de haute sécurité de Vendin-le-Vieil dans le Pas-de-Calais est reporté. Le Premier ministre devait y aller aujourd'hui pour présenter un nouveau plan de lutte contre le narcotrafic et la criminalité organisée. Les trafics sont estimés à plus de 7 milliards d'euros par an en France, selon Matignon. Martin Ney est condamné hier à la réclusion criminelle à perpétuité par la cour d'assises de Loire-Atlantique pour l'enlèvement et le meurtre de Jonathan Coulon. Une peine assortie de 22 ans de sûreté. L'Allemand de 55 ans a été jugé pour les faits remontant à avril 2004 à Saint-Brevin-les-Pins. Jonathan, à 10 ans, avait disparu lors d'une classe de mer. Son corps avait été retrouvé 6 semaines plus tard à Guérande. Un agent de l'Office national des forêts mis en examen et placé sous contrôle judiciaire dans l'enquête sur le méga-feu de l'Aude l'été dernier. Il est soupçonné d'avoir provoqué involontairement l'incendie en jetant un mégot depuis un véhicule de patrouille. Le feu avait ravagé jusqu'à 17 000 hectares dans les Corbières. Une dame est morte. Une vingtaine de personnes avaient été blessées. Deux autres agents de l'ONF ont été remis en liberté. Les pompiers sensibilisent sur les risques de feux de forêt et de végétation avant l'été. Les autorités appellent à la vigilance. 90% des incendies sont d'origine humaine, souvent liés à une imprudence. Éric Brocardi est le porte-parole de la Fédération nationale des sapeurs-pompiers. Il nous parle des bons gestes à avoir.
3: Et oui, c'est un été 2026 qui commence avec plusieurs semaines d'avance en fait. Et les données météorologiques observées depuis le printemps confirment une tendance qui nous préoccupe. C'est une saison qui va être à risque, c'est certain, mais surtout une saison qui va s'allonger. Les conseils sont très simples, d'éviter toute source d'ignition, c'est-à-dire tout allumage de feu à proximité d'espaces boisés, d'éviter des jets de cigarettes dans la nature, d'éviter de faire des barbecues sauvages, d'éviter d'utiliser des appareils pouvant provoquer des étincelles. Donc aujourd'hui, on est très précautionneux à la Fédération nationale des sapeurs-pompiers de France pour permettre d'éviter l'embrasement de nos massifs.
2: Des propos recueillis par Miline Desbacs. Et en football, les Bleus ont perdu hier soir contre la Côte d'Ivoire à Nantes 2-1. C'était leur premier match de préparation avant le Mondial qui commence dans une semaine. Belle journée à tous.

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1: Bonjour à tous et bienvenue dans votre agenda Rion-Limagne. Et pour débuter, je vous emmène du côté de Saint-Clément de Régnat. L'association des parents d'élèves Chamboultou et Taille Crayon organise son quatrième vide-grenier le dimanche 7 juin. Il aura lieu sur le parking de la salle des fêtes de Saint-Clément de Régnat. Au programme, plus d'une centaine d'exposants ainsi que de multiples animations pour les enfants. Parmi elles, il y aura notamment une structure gonflable. Mais ça n'est pas tout, car vous aurez une buvette à votre disposition ainsi que de quoi vous restaurer avec notamment la présence de food truck. En ce qui concerne la brocante en elle-même, le tarif est de 6 euros les 4 mètres. L'arrivée pourra se faire dès 6 heures du matin. Pour plus de renseignements, vous pouvez contacter le 06 65 11 55 33 ou le 06 45 61 28 45. L'événement sera également animé par votre radio locale Variance FM, alors n'hésitez pas à venir nous rencontrer. Et on continue cet agenda avec une question. Connaissez-vous l'association AESUS ? C'est un tiers-lieu artisanal qui vous propose une grande kermesse le samedi 6 juin de 14h à 22h au 37 Faubourg de Laya, à Rion. Au programme, une journée pleine de fun et de partage. L'après-midi, il y aura notamment des jeux et des activités manuelles pour tous, petits et grands. Et à partir de 18h, c'est une soirée musicale qui vous sera proposée. Vous retrouverez notamment le groupe Sempa Daqui et également une prestation de Greg Jod. L'entrée est gratuite et vous retrouverez lors de l'événement une buvette et de quoi se restaurer. Et si je vous proposais maintenant un petit voyage dans le temps ? Bonne nouvelle, vous pourrez le faire grâce aux historiales d'Effia. En effet, l'événement est de retour au château d'Effia ce samedi 6 juin. Pour cette troisième édition, les historiales proposent une journée immersive et gratuite de 9h30 à 18h consacrée aux 250 ans des écoles royales militaires. Au programme, des reconstitutions, des ateliers et des rencontres avec la participation de l'association Marie de Berry et également celle des enfants de l'école publique d'Effia. Ce qui est également intéressant, c'est la présence d'un salon du livre d'histoire qui regroupera 40 auteurs. Le château d'Effia sera également visitable tout au long de la journée

plaisir et de l'émotion à partager. Vous pouvez notamment vous renseigner en appelant le 04 73 64 71 17 ou en allant sur le site www.lesabattoirsrion.fr. Et maintenant, je vous propose de prendre part à la Bulonnée, un événement qui aura lieu du côté de Bulon le samedi 6 juin. Une soirée magique sous les étoiles vous sera proposée. La soirée débutera donc à 18h30 avec une flânerie comptée. À 19h30, venez prendre part à l'apéro convivial et à un repas partagé au cœur du village. À 21h, la compagnie Fatras prendra le relais pour un moment où théâtre et musique vont se mêler. Et à 22h, vous pourrez profiter d'un concert de rock avec Blackjack. L'événement est à prix libre avec une participation évidemment consciente et citoyenne. Pour plus de renseignements sur l'événement ou pour réserver votre fougasse pour le temps du repas, vous pouvez contacter le 06 75 51 13 44. Et on termine avec le dancing La Belle Époque à Puy-Guillaume. Le mercredi 3 juin, c'est Eric Bell qui vous fera danser. Le vendredi 5 juin, vous avez rendez-vous avec Jo Béatrice avec un barbecue en soirée. Et le dimanche 7 juin, c'est l'orchestre de Michel Chevarin qui vous fera danser. Pour plus de renseignements sur la programmation de La Belle Époque, vous pouvez contacter le 06 10 97 97 27. Et bien voilà, votre agenda se termine. Je vous souhaite à tous et à toutes une très belle journée. À notre écoute.

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2: Et en ce vendredi 5 juin, bonne fête au Igor. Les béliers, votre vie de couple passera au premier plan de vos préoccupations.
3: Taureau, vous pourrez mener votre barque comme vous l'entendrez.
4: Les gémeaux, ne vous contentez pas de brins de gloire.
5: Les cancers, vérifiez vos dossiers avant de les clore.
6: Lion, un détail oublié risque de prendre des proportions importantes.
7: Et vierge, les couples liés depuis longtemps renforceront leur confiance mutuelle.
8: Balance, vous devrez prendre les choses en main.
9: Scorpion, vos entreprises auront toutes les chances d'être couronnées de succès.
10: Sagittaire, en maintenant un état d'esprit rigoureux et persévérant, vous pourrez atteindre une réussite bien plus large et durable.
11: Les Capricornes, une journée importante se profile.
12: Verseau, votre partenaire et vous avez décidé d'enterrer la hache de guerre.
13: Enfin les Poissons, il y a une opportunité d'évolution dans votre ciel affectif.
14: Bonne journée et à demain.

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2: Bonjour à tous. À la une de l'actualité, un corps portant des vêtements similaires à ceux de Liana a été découvert hier dans le Gers. Une autopsie doit être réalisée pour déterminer les causes de la mort. Dans cette affaire, un homme de 41 ans, déjà suspecté de viol sur mineur, a été placé en détention provisoire. Une réunion est prévue ce matin à Matignon. Avec l'affaire Liana, le déplacement de Sébastien Lecornu à la prison de haute sécurité de Vendin-le-Vieil dans le Pas-de-Calais est reporté. Le Premier ministre devait y aller aujourd'hui pour présenter un nouveau plan de lutte contre le narcotrafic et la criminalité organisée. Les trafics sont estimés à plus de 7 milliards d'euros par an en France, selon Matignon. Martin Ney, condamné hier à la réclusion criminelle à perpétuité par la cour d'assises de Loire-Atlantique pour l'enlèvement et le meurtre de Jonathan Coulon, une peine assortie de 22 ans de sûreté. L'Allemand de 55 ans a été jugé pour les faits remontant à avril 2004 à Saint-Brevin-les-Pins. Jonathan, à 10 ans, avait disparu lors d'une classe de mer. Son corps avait été retrouvé 6 semaines plus tard à Guérande. Un agent de l'Office national des forêts mis en examen et placé sous contrôle judiciaire dans l'enquête sur le méga-feu de l'Aude l'été dernier. Il est soupçonné d'avoir provoqué involontairement l'incendie en jetant un mégot depuis un véhicule de patrouille. Le feu avait ravagé jusqu'à 17 000 hectares dans les Corbières. Une dame est morte. Une vingtaine de personnes avaient été blessées. Deux autres agents de l'ONF ont été remis en liberté. Les pompiers sensibilisent sur les risques de feux de forêt et de végétation avant l'été. Les autorités appellent à la vigilance. 90% des incendies sont d'origine humaine, souvent liés à une imprudence. Éric Brocardi est le porte-parole de la Fédération nationale des sapeurs-pompiers. Il nous parle des bons gestes à avoir.
3: Et oui, c'est un été 2026 qui commence avec plusieurs semaines d'avance en fait. Et les données météorologiques observées depuis le printemps confirment une tendance qui nous préoccupe. C'est une saison qui va être à risque, c'est certain, mais surtout une saison qui va s'allonger. Les conseils ils sont très simples, d'éviter toute source d'ignition, c'est-à-dire tout allumage de feu à proximité d'espaces boisés, d'éviter des jets de cigarettes dans la nature, d'éviter de faire des barbecues sauvages, d'éviter d'utiliser des appareils pouvant provoquer des étincelles. Donc aujourd'hui, on est très précautionneux à la Fédération nationale des sapeurs-pompiers de France pour permettre d'éviter l'embrasement de nos massifs.
2: Des propos recueillis par Miline Desbacs. Et en football, les Bleus ont perdu hier soir contre la Côte d'Ivoire à Nantes 2-1. C'était leur premier match de préparation avant le Mondial qui commence dans une semaine. Belle journée à tous.

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1: Bonjour à tous et bienvenue dans votre agenda livradois Forez. Et pour commencer, je vous emmène du côté de Pitelet. Le dimanche 7 juin, vous pourrez profiter d'un grand bol d'air frais. En effet, l'amicale laïque de Pitelet, près de Saint-Victor-Montvianney, vous propose une journée avec des randonnées pédestres et des randonnées en VTT. Au programme, 3 circuits pour chaque type de randonnée. En effet, à pied, vous pourrez parcourir 7, 13 ou 21 km avec des tarifs allant de 5 à 10 euros. Mais si vous choisissez le vélo, vous aurez 3 circuits de 18, 35 ou 45 km avec des tarifs allant de 6 à 10 euros. Les départs se feront dès 7h30 pour le VTT et dès 8h pour les randonnées pédestres. Des ravitaillements seront proposés sur tous les parcours et à l'arrivée. Inscription à la salle des fêtes et pour plus de renseignements, vous pouvez contacter le 06 31 28 57 82. Et maintenant, je vais m'adresser à tous les amateurs de rétro gaming, de manga et de pop culture. Rendez-vous à Thiers à la salle Jauconnier le dimanche 7 juin tout au long de la journée pour le Brockland Geek. Il s'agit d'un événement qui rassemblera des exposants professionnels et particuliers venus de toute la région et des alentours avec une passion commune, l'univers geek sous toutes ses formes. Sur place, il y aura bien évidemment des jeux vidéo, mais aussi des jouets vintage, des bandes dessinées, manga et comics, des cartes à jouer, des jeux de société et jeux de rôle, des DVD, des films cultes et des goodies de séries télé. Enfin, on n'oublie pas non plus l'univers steampunk qui sera lui aussi représenté. Pour plus d'informations sur cet événement, vous pouvez contacter le 06 68 31 79 05. On change désormais totalement d'activité. En effet, je vous propose d'aller du côté de Vertaison le samedi 6 juin pour une soirée vin et patrimoine qui aura lieu à l'ancienne église de Vertaison dès 18h30. Au programme notamment, une dégustation et vente de vin issus du Puy de Dôme, mais également la possibilité de découvrir l'œnologie. Il y aura aussi des animations avec notamment la présence de la banda de l'orchestre d'harmonie de Vertaison. Enfin, pour les plus gourmands, vous pourrez vous restaurer sur place avec des planches garnies de charcuterie et de fromage d'Auvergne à partager. Et maintenant, et si nous allions flâner un peu ensemble dans la nature? Eh bien, bonne nouvelle, les rendez-vous au jardin vous seront proposés du côté de Saint-Jean-des-Aulières les 6 et 7 juin. Le temps d'une journée, poussez les portes de jardins particuliers ouverts exceptionnellement au public. Partez à la découverte de lieux uniques, imaginés et entretenus avec passion par leurs propriétaires. Au programme, des rencontres avec des jardiniers passionnés, du partage d'expériences et d'astuces, des inspirations pour le jardin et le potager, mais aussi la découverte de la biodiversité locale. L'entrée de cet événement est libre et les jardins seront ouverts le samedi après-midi et le dimanche matin. Pour plus de renseignements,

danse dans une atmosphère conviviale, au rythme des sons et des présences de la nuit. Pour plus d'informations, vous pouvez aller sur le site www.nuitauplurieldesforets.com. Vous pouvez également contacter le 06 33 54 99 48. Et on termine avec le dancing La Belle Époque à Puy-Guillaume. Le mercredi 3 juin, c'est Eric Bell qui vous fera danser. Le vendredi 5 juin, vous avez rendez-vous avec Jo Béatrice avec un barbecue en soirée. Et le dimanche 7 juin, c'est l'orchestre de Michel Chevarin qui vous fera danser. Pour plus de renseignements sur la programmation de La Belle Époque, vous pouvez contacter le 06 10 97 97 27. Et bien voilà, votre agenda se termine. Je vous souhaite à tous et à toutes une très belle journée. À notre écoute.

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2: Et en ce vendredi 5 juin, bonne fête au Igor. Les béliers, votre vie de couple passera au premier plan de vos préoccupations.
3: Taureau,
2: vous pourrez mener votre barque comme vous l'entendrez.
3: Les gémeaux,
2: ne vous contentez pas de brins de gloire.
3: Les cancers, vérifiez vos dossiers avant de les clore.
2: Lion, un détail oublié risque de prendre des proportions importantes.
3: Et vierge,
2: les couples liés depuis longtemps renforceront leur confiance mutuelle.
3: Balance,
2: vous devrez prendre les choses en main.
3: Scorpion,
2: vos entreprises auront toutes les chances d'être couronnées de succès.
3: Sagittaire,
2: en maintenant un état d'esprit rigoureux et persévérant,
3: vous pourrez atteindre une réussite bien plus large et durable.
2: Les Capricornes, une journée importante se profile.
3: Verseau,
2: votre partenaire et vous avez décidé d'enterrer la hache de guerre.
3: Enfin les Poissons, il y a une opportunité d'évolution dans votre ciel affectif.
2: Bonne journée et à demain.

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2: Bonjour à tous et bienvenue dans votre agenda d'été dansant. Et pour commencer, je vous emmène du côté de Landes sur Alagnon, en Haute-Loire. Un grand gala dansant vous est proposé les 6 et 7 juin à la salle polyvalente de Landes sur Alagnon. Au programme notamment le samedi, un repas à partir de midi sur réservation. Et ensuite, de 14h30 à 22h, c'est le gala qui débute avec la présence de multiples orchestres et accordéonistes. En effet, il y aura notamment l'orchestre de Jean-Marc Delorme, l'orchestre de Dominique et Stéphanie Floquet, l'accordéoniste Étienne de Normandie et la présence de Sébastien Castagne. Vous aurez également la possibilité de vous restaurer en soirée avec des planches à partager à partir de 19h. En ce qui concerne le tarif, il est de 30€ avec le repas et l'après-midi dansant. Et si vous souhaitez uniquement venir danser de 14h30 à 22h, le tarif est de 12€. Et le dimanche 7 juin, la fête continue. De 14h30 à 20h, vous pourrez danser au tarif de 12€. Avec la présence de l'orchestre de Jean-Marc Delorme, qui sera accompagné de Jean-Pierre Coustet, mais aussi de Gilles Sabi, Jean-Pierre Joumard, Benoît Pratoussi et Laurent Mallet. Le soir dès 19h, vous pourrez vous restaurer avec des planches à partager. Et enfin, on va évidemment vous donner les contacts. Pour réserver et pour avoir de plus amples renseignements, vous pouvez contacter le 06 21 38 65 96. Et on poursuit avec la programmation du dancing La Belle Époque à Puy-Guillaume. Le dimanche 7 juin, c'est l'orchestre de Michel Chevarin qui va vous divertir. L'été dansant de La Belle Époque débute à 15h et pour plus de renseignements, vous pouvez contacter le 06 10 97 97 27. Et on termine avec les arcades de Barjavel à Courpières. Le dimanche 7 juin, il y a un thé dansant à partir de 14h30, animé par l'orchestre de Mathieu Martini. L'entrée est à 12€. Pour plus de renseignements sur les arcades de Barjavel, vous pouvez contacter le 04 73 53 61 18 ou le 06 08 24 96 79. Et bien voilà, votre agenda se termine. Je vous souhaite à tous et à toutes une très belle semaine. À notre écoute.
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2: Bonjour à tous. À la une de l'actualité, Gérald Darmanin va réunir lundi matin à la chancellerie l'ensemble des procureurs généraux de France. Une réunion de travail convoquée en urgence après les dysfonctionnements judiciaires révélés par l'affaire Liana. Cette collégienne est portée disparue depuis une semaine dans le Gers. Un corps portant des vêtements similaires aux siens a été découvert hier. Un homme de 41 ans, déjà suspecté de viol sur mineur, a été placé en détention provisoire. Il n'a répondu à aucune question. Le ministre de la Justice doit s'exprimer ce soir à 20h. Sur cette affaire. Une fillette de 4 ans retrouvée déshydratée en état de choc à côté du corps de sa mère à Montagnac dans l'Hérault. La femme de 40 ans était décédée depuis plusieurs jours dans son appartement fermé de l'intérieur. Elle vivait seule avec son enfant. Aucune trace de violence n'a été relevée. La piste criminelle n'est pas privilégiée. La victime souffrait d'épilepsie. L'hypothèse d'un malaise est étudiée. Le couple Jacques et Jessica Moretti confrontés aujourd'hui dans l'enquête sur l'incendie meurtrier du Nouvel An à Crans-Montana en Suisse. Les avocats des victimes espèrent obtenir des réponses de la part des propriétaires du bar, le Constellation. L'enquête vise 14 personnes pour homicide et incendie par négligence. Le feu aurait été déclenché par des bougies fontaines ayant enflammé une mousse au plafond du bar. Ce drame avait fait 41 morts et 115 blessés. Un drone maritime a explosé ce matin dans le port civil de Constantin en Roumanie sans faire de victimes. Selon le ministère roumain de la Défense, l'engin était, je cite, du type utilisé lors de la guerre en Ukraine. La zone avait été sécurisée avant l'explosion par les services de renseignement et les gardes-côtes. Une enquête a été ouverte pour déterminer l'origine exacte du drone. Dans l'actualité également, les oiseaux disparaissent à un rythme inquiétant en Europe. C'est une alerte lancée ce matin par la Ligue pour la protection des oiseaux qui dévoile un tout premier baromètre de l'avifaune, Mylène Desbac.
3: Oui, le baromètre montre qu'en Europe, près de 20 millions d'oiseaux disparaissent chaque année depuis 40 ans. Les espèces les plus touchées sont les petits oiseaux du quotidien comme les moineaux, les hirondelles ou encore les mésanges. Leur population a chuté de 18% en seulement 25 ans. En revanche, certains grands oiseaux résistent mieux. La cigogne blanche, par exemple, est passée de moins de 10 couples dans les années 1970 à plus de 6000 aujourd'hui. La Ligue de protection des oiseaux dénonce surtout les effets de l'agriculture intensive et des pesticides, mais aussi la disparition des haies et des bosquets.
2: Merci Mylène. Et en tennis, place aux demi-finales messieurs à Roland-Garros cet après-midi avec le Tchèque Jakub Mencik face à l'Allemand Alexander Zverev et un duel 100% italien entre Matteo Arnaldi et Fabio Coboli. Belle fin de semaine à tous.

0: Bonne chance.
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5: Bonjour à tous et bienvenue dans Le Médiazine, votre magazine média avec au sommaire aujourd'hui appel à témoins, Patrick Bruel, Camille Combal et les habitants de Florence.
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5: C'est un mélange entre tristesse et colère pour les habitants de Florence dans le Gers après la découverte du corps de la jeune Liana, disparue depuis une semaine et dont le principal suspect avait déjà fait l'objet de plaintes pour agression sur mineur sans être inquiété par la justice. Extrait.
7: C'est choquant. Ça faisait trop longtemps, ça va faire une semaine, c'est compliqué.
8: Il n'y a rien à dire, quoi.
9: Peut-être technique, ou l'utilisation ou des traces numériques.
8: La phrase est tête d'œil, quoi, c'est tout.
10: Rien dit. Enfin, je pense que pour la famille, c'est déjà un soulagement, si le terme, si on peut utiliser ce terme.
11: On n'a pas beaucoup de mots, on est tous effondrés. Ça va être compliqué à annoncer aux enfants.
12: Mais on est en colère, on est triste, on est tout. Il faut que j'annonce maintenant à ma fille. Qui espérait que sa copine revienne.
13: C'est un village qui est calme où rien ne se passe de tout ça. De savoir que malheureusement, il y a des fous un peu partout, même dans, pas loin de chez nous, ça fait très peur. Pas loin, dans un champ qui est à côté de ma maison, de savoir qu'il y a ça, ben, on se dit en fait, ça peut arriver, mais n'importe où, même dans un petit village de 400 habitants.
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5: Les cinq dernières représentations de la pièce de théâtre dans laquelle joue Patrick Bruel au théâtre Édouard VII à Paris sont annulées. Du côté des enfoirés, les langues se délient. Ainsi, on a appris que le chanteur était surnommé Babar dans les coulisses en raison de son anatomie qu'il adorait exhiber. Après le ratage d'M6 sur l'affaire Xavier Dupont de Ligonnès diffusée dans Appel à témoins, le patron de l'Arcom annonce que le régulateur de l'audiovisuel va se pencher sur la séquence pour savoir dans quelle mesure la chaîne a manqué à ses obligations. Après une baisse des audiences significative, Camille Combal annonce son départ de la radio Énergie, où il animait les après-midi depuis 2 ans. L'animateur va faire ses premiers pas au théâtre et selon quelques rumeurs, France Inter l'aurait approché pour prendre le créneau de Nagui. Affaire à suivre.
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5: Voilà, le Médiazine, c'est fini pour aujourd'hui. On se retrouve dès lundi pour toujours plus d'actualités médias. Bonne fin de journée, bon week-end, à lundi.

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1: Bonjour et bienvenue dans votre agenda Clermont-Ferrand, histoire et alentour. Pour commencer, je vous emmène au Quorum Saint-Jean à Clermont-Ferrand pour un broc-livre. C'est le samedi 6 juin de 9h à 19h. Tous vos livres à petit prix, romans, BD, manga, jeunesse. Sur place également, snacking, conférences et animations. C'est un événement caritatif, l'entrée est gratuite. Alors donnez une chance à cette brocante 100% libre d'occasion, trouvez votre prochaine lecture et donnez une seconde vie à vos livres. Le vendredi 5 juin à 19h, salle des Paillards, route des Gorges à Courgoules, c'est soirée guinguette. Au programme, un bar convivial, des planches apéro gourmandes, de l'accordéon pour faire danser vos souvenirs et vos grands bêtes, ambiance guinguette garantie, bonne humeur obligatoire. L'entrée est gratuite et si vous souhaitez y participer, téléphonez au 04 73 71 23 84. Pour les amateurs de minéraux, gemmes et fossiles, eh bien le samedi 6 juin à partir de 9h à la Halle aux Grains, place de la Halle à Issoire, c'est la 48e bourse aux minéraux, gemmes et fossiles du club de minéralogie d'Issoire. Minéralogie française et internationale, exposition de fossiles dont un Mosasaurus grandeur réelle. Vous y trouverez également 25 exposants pour 110 mètres linéaires d'exposition et de vente. Pour tout renseignement sur cette très belle exposition, eh bien, téléphonez au 06 15 35 29 39. L'entrée est gratuite. Si les cactus et les succulentes vous plaisent, alors ne manquez pas cet événement, la 17e édition de Couleur Cactus, le salon des cactus et des plantes succulentes. Vente, expo, conférence, ça se passe à Saint-Bosire de 9h à 18h et l'entrée est gratuite. Également, le 6 et 7 juin de 9h à 17h30 à l'hôtel Ibis Le Brézé de Clermont-Ferrand, Nathalie Sainte-Marie, formatrice Écoute ton corps, vous donne rendez-vous à l'atelier bien-être. Cet atelier est le fruit de plus de 40 années d'expérience et de recherche. En mettant en pratique les outils qui sont enseignés, vous pourrez être bien avec vous-même et les autres afin de créer la vie que vous voulez. Pour tout renseignement, téléphonez au 06 82 19 49 32. Le samedi 6 juin, à Brena, terrain à côté de la salle des fêtes, 3 routes du Chauffour, c'est Festivillage. Déjeuner, cuisses de grenouilles frites et glace à partir de midi. À partir de 18h30, apéro-concert avec le groupe Duck Boxers. L'entrée est gratuite et vous y trouverez bien évidemment des planches de charcuterie, du fromage, des chips et une buvette. La soirée se terminera à 23h. Vous trouverez aussi pendant la journée à ce festivillage eh bien, un château gonflable, des jeux en bois et vous pourrez apprécier également des danses folkloriques. Si vous souhaitez avoir de plus amples renseignements, téléphonez au 06 82 06 10 09. Et pour terminer, que diriez-vous d'aller danser à Clermont-Ferrand? Ça se passe le 6 juin. C'est à la place de Jaude, place de la Victoire et au square d'Assas. Et ça s'appelle un kilomètre de danse. Après une première édition qui a réuni près de 10 000 spectateurs, un kilomètre de danse revient pour transformer l'espace public en dance floor. Un kilomètre de danse, c'est une journée festive, gratuite, qui rassemble les habitants et les habitantes autour de la danse. Votre agenda Clermont-Ferrand, Issoire et alentour est maintenant terminé. Il ne me reste plus qu'à vous souhaiter de passer d'agréables moments en compagnie des programmes de Variance FM.

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On recherche pour une entreprise de menuiserie aluminium à Ghana un agent de production, soudure en métallurgie, expérience exigée en industrie métallurgique et ou une expérience en travail d'équipe et travail posté. Également sur Ghana, on recherche un conducteur d'engin manœuvre travaux publics, conducteur d'engin avec CACES R482 à jour, catégorie BDE. Il faut une expérience minimum de 3 ans exigée et une autonomie souhaitée. Une entreprise de menuiserie sur Ébreuil, Ghana et Moulins recherche un ouvrier de production pour le travail du bois. Profil débutant accepté, bonnes conditions physiques attendues, travail du bois en atelier et en extérieur. Permis B exigé. Laser Emploi Auvergne recherche également pour une entreprise de couverture sur Ghana, Vichy et Saint-Pourçain, un manœuvre couvreur pour construction de toiture, habilitation à travailler en hauteur obligatoire et ou expérience de 6 mois en tant que manœuvre. L'hippodrome de Bellerive recherche un agent technique, nettoyage de

0: boxe et espace vert. Débutant accepté, il faut avoir une bonne condition physique. Il y a également l'entretien des chevaux qui vous sera réservé. Les horaires sont de 7h à 14h, mais possibilité de travailler à partir de 16h. C'est un 35 à 40 heures par semaine et plusieurs postes sont à pourvoir. C'est urgent, la prise de poste est attendue en mars 2026. Laser Emploi Auvergne recherche dans le secteur agricole sur La Palisse, Gannat, Saint-Pourçain, Moulins et Souvigny, un ouvrier agricole. L'expérience exigée en tant qu'ouvrier agricole est souhaitée. Travaille au champ et avec les animaux. Il faut également conduire un tracteur. L'autonomie sur le poste est attendue. Dans le secteur de l'agroalimentaire, sur La Palisse et Saint-Germain-des-Fossés, on recherche un ouvrier pour la transformation de la viande. Les débutants sont acceptés. Attention, c'est un travail au froid et dans le bruit. Et pour terminer, dans le secteur de l'hôtellerie, pour le camping et les thermes de Vichy, on recherche un valet de chambre, poste à pourvoir en début de saison estivale, donc d'avril à septembre. Et les débutants sont acceptés, il faut simplement qu'ils aient une expérience de 3 mois dans un poste similaire, c'est un temps partiel. Si une ou plusieurs offres d'emploi vous intéressent, contactez Madame Morgane Bonin au 07 63 85 08 69 ou le 04 70 35 36 39. Et bien voilà, les offres d'emploi Laser Emploi Auvergne sont maintenant terminées. Rendez-vous la semaine prochaine.
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2: Bonjour à tous. À la une de l'actualité, Gérald Darmanin va réunir lundi matin à la chancellerie l'ensemble des procureurs généraux de France. Une réunion de travail convoquée en urgence après les dysfonctionnements judiciaires révélés par l'affaire Liana. Cette collégienne est portée disparue depuis une semaine dans le Gers. Un corps portant des vêtements similaires aux siens a été découvert hier. Un homme de 41 ans, déjà suspecté de viol sur mineur, a été placé en détention provisoire. Il n'a répondu à aucune question. Le ministre de la Justice doit s'exprimer ce soir à 20h. Sur cette affaire. Une fillette de 4 ans retrouvée déshydratée et en état de choc à côté du corps de sa mère à Montagnac dans l'Hérault. La femme de 40 ans était décédée depuis plusieurs jours dans son appartement fermé de l'intérieur. Elle vivait seule avec son enfant. Aucune trace de violence n'a été relevée. La piste criminelle n'est pas privilégiée. La victime souffrait d'épilepsie. L'hypothèse d'un malaise est étudiée. Le couple Jacques et Jessica Moretti confrontés aujourd'hui dans l'enquête sur l'incendie meurtrier du Nouvel An à Crans-Montana en Suisse. Les avocats des victimes espèrent obtenir des réponses de la part des propriétaires du bar, le Constellation. L'enquête vise 14 personnes pour homicide et incendie par négligence. Le feu aurait été déclenché par des bougies fontaines ayant enflammé une mousse au plafond du bar. Ce drame avait fait 41 morts et 115 blessés. Un drone maritime a explosé ce matin dans le port civil de Constantin en Roumanie sans faire de victimes. Selon le ministère roumain de la Défense, l'engin était, je cite, du type utilisé lors de la guerre en Ukraine. La zone avait été sécurisée avant l'explosion par les services de renseignement et les gardes-côtes. Une enquête a été ouverte pour déterminer l'origine exacte du drone. Dans l'actualité également, les oiseaux disparaissent à un rythme inquiétant en Europe. C'est une alerte lancée ce matin par la Ligue pour la protection des oiseaux qui dévoile un tout premier baromètre de l'avifaune, Mylène Desbac.
3: Oui, le baromètre montre qu'en Europe, près de 20 millions d'oiseaux disparaissent chaque année depuis 40 ans. Les espèces les plus touchées sont les petits oiseaux du quotidien comme les moineaux, les hirondelles ou encore les mésanges. Leur population a chuté de 18% en seulement 25 ans. En revanche, certains grands oiseaux résistent mieux. La cigogne blanche, par exemple, est passée de moins de 10 couples dans les années 1970 à plus de 6000 aujourd'hui. La Ligue de protection des oiseaux dénonce surtout les effets de l'agriculture intensive et des pesticides, mais aussi la disparition des haies et des bosquets.
2: Merci Mylène. Et en tennis, place aux demi-finales messieurs à Roland-Garros cet après-midi avec le Tchèque Jakub Mencik face à l'Allemand Alexander Zverev et un duel 100% italien entre Matteo Arnaldi et Fabio Coboli. Belle fin de semaine à tous.

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4: Bonjour à tous et bienvenue dans Le Médiazine, votre magazine média avec au sommaire aujourd'hui appel à témoins, Patrick Bruel, Camille Combal et les habitants de Florence.
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4: C'est un mélange entre tristesse et colère pour les habitants de Florence dans le Gers après la découverte du corps de la jeune Liana, disparue depuis une semaine et dont le principal suspect avait déjà fait l'objet de plaintes pour agression sur mineur sans être inquiété par la justice. Extrait.
6: C'est choquant. Ça faisait trop longtemps, ça va faire une semaine, c'est compliqué.
7: Il n'y a rien à dire, quoi.
8: La phrase est à l'œil, quoi, c'est tout.
9: J'ai rien dit. Enfin, je pense que pour la famille, c'est déjà un soulagement, si le terme, si on peut utiliser ce terme.
10: On n'a pas beaucoup de mots, on est tous effondrés. Ça va être compliqué à annoncer aux enfants.
11: Mais on est en colère, on est triste, on est tout. Il faut que j'annonce maintenant à ma fille. Qui espérait que sa copine revienne.
12: C'est un village qui est calme où rien ne se passe de tout ça. De savoir que malheureusement, il y a des fous un peu partout, et même dans, pas loin de chez nous, ça fait très peur. Pas loin, dans un champ qui est à côté de ma maison, de savoir qu'il y a ça, ben, on se dit en fait, ça peut arriver, mais n'importe où, même dans un petit village de 400 habitants.
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4: Les 5 dernières représentations de la pièce de théâtre dans laquelle joue Patrick Bruel au théâtre Édouard VII à Paris sont annulées. Du côté des enfoirés, les langues se délient. Ainsi, on a appris que le chanteur était surnommé Babar dans les coulisses en raison de son anatomie qu'il adorait exhiber. Après le ratage d'M6 sur l'affaire Xavier Dupont de Ligonnès diffusé dans Appel à témoins, le patron de l'Arcom annonce que le régulateur de l'audiovisuel va se pencher sur la séquence pour savoir dans quelle mesure la chaîne a manqué à ses obligations. Après une baisse des audiences significative, Camille Combal annonce son départ de la radio Énergie, où il animait les après-midi depuis 2 ans. L'animateur va faire ses premiers pas au théâtre et selon quelques rumeurs, France Inter l'aurait approché pour prendre le créneau de Nagui. Affaire à suivre.
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4: Voilà, le Médiazine, c'est fini pour aujourd'hui. On se retrouve dès lundi pour toujours plus d'actualités médias. Bonne fin de journée, bon week-end, à lundi.

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1: Bonjour et bienvenue dans votre agenda Clermont-Ferrand, histoire et alentour. Pour commencer, je vous emmène au Corum Saint-Jean à Clermont-Ferrand pour un broc-livre. C'est le samedi 6 juin de 9h à 19h. Tous vos livres à petit prix, romans, BD, manga, jeunesse. Sur place également, snacking, conférences et animations. C'est un événement caritatif, l'entrée est gratuite. Alors donnez une chance à cette brocante 100% libre d'occasion, trouvez votre prochaine lecture et donnez une seconde vie à vos livres. Le vendredi 5 juin à 19h, salle des Paillards, route des Gorges à Courgoules, c'est soirée guinguette. Au programme, un bar convivial, des planches apéro gourmandes, de l'accordéon pour faire danser vos souvenirs et vos grand-bêtes, ambiance guinguette garantie, bonne humeur obligatoire. L'entrée est gratuite et si vous souhaitez y participer, téléphonez au 04 73 71 23 84. Pour les amateurs de minéraux, gemmes et fossiles, eh bien le samedi 6 juin à partir de 9h à la Halle aux Grains, place de la Halle à Issoire, c'est la 48e bourse aux minéraux, gemmes et fossiles du club de minéralogie d'Issoire. Minéralogie française et internationale, exposition de fossiles dont un Mosasaurus grandeur réelle. Vous y trouverez également 25 exposants pour 110 mètres linéaires d'exposition et de vente. Pour tout renseignement sur cette très belle exposition, eh bien, téléphonez au 06 15 35 29 39. L'entrée est gratuite. Si les cactus et les succulentes vous plaisent, alors ne manquez pas cet événement, la 17e édition de Couleur Cactus, le salon des cactus et des plantes succulentes. Vente, expo, conférence, ça se passe à Saint-Bosir de 9h à 18h et l'entrée est gratuite. Également, le 6 et 7 juin de 9h à 17h30 à l'hôtel Ibis Le Brézé de Clermont-Ferrand, Nathalie Sainte-Marie, formatrice Écoute ton corps, vous donne rendez-vous à l'atelier bien-être. Cet atelier est le fruit de plus de 40 années d'expérience et de recherche. En mettant en pratique les outils qui sont enseignés, vous pourrez être bien avec vous-même et les autres afin de créer la vie que vous voulez. Pour tout renseignement, téléphonez au 06 82 19 49 32. Le samedi 6 juin, à Brenna, terrain à côté de la salle des fêtes, 3 routes du Chauffour, c'est Festivillage. Déjeuner, cuisses de grenouilles frites et glaces à partir de midi. À partir de 18h30, apéro-concert avec le groupe Duck Boxers. L'entrée est gratuite et vous y trouverez bien évidemment des planches de charcuterie, du fromage, des chips et une buvette. La soirée se terminera à 23h. Vous trouverez aussi pendant la journée à ce festivillage eh bien, un château gonflable, des jeux en bois et vous pourrez apprécier également des danses folkloriques. Si vous souhaitez avoir de plus amples renseignements, téléphonez au 06 82 06 10 09. Et pour terminer, que diriez-vous d'aller danser à Clermont-Ferrand? Ça se passe le 6 juin. C'est à la place de Jaude, place de la Victoire et au square d'Assas. Et ça s'appelle un kilomètre de danse. Après une première édition qui a réuni près de 10 000 spectateurs, un kilomètre de danse revient pour transformer l'espace public en dance floor. Un kilomètre de danse, c'est une journée festive, gratuite, qui rassemble les habitants et les habitantes autour de la danse. Votre agenda Clermont-Ferrand, Issoire et alentour est maintenant terminé. Il ne me reste plus qu'à vous souhaiter de passer d'agréables moments en compagnie des programmes de Variance FM.

Bonjour, il est temps de retrouver les offres d'emploi proposées par Laser Emploi Auvergne. On recherche pour une entreprise de menuiserie aluminium à Ghana un agent de production, soudure en métallurgie, expérience exigée en industrie métallurgique et ou une expérience en travail d'équipe et travail posté. Également sur Ghana, on recherche un conducteur d'engin manœuvre travaux publics, conducteur d'engin avec CACES, R482 à jour, catégorie BDE. Il faut une expérience minimum de 3 ans exigée et une autonomie souhaitée. Une entreprise de menuiserie sur Ébreuil, Ghana et Moulins recherche un ouvrier de production pour le travail du bois. Profil débutant accepté, bonnes conditions physiques attendues, travail du bois en atelier et en extérieur. Permis B exigé. Laser Emploi Auvergne recherche également pour une entreprise de couverture sur Ghana, Vichy et Saint-Pourçain un manœuvre couvreur pour construction de toiture. Habilitation à travailler en hauteur obligatoire et ou expérience de 6 mois en tant que manœuvre. L'hippodrome de Bellerive recherche un agent technique, nettoyage de box et espace vert. Débutant accepté, il faut avoir une bonne condition physique. Il y a également l'entretien des chevaux qui vous sera réservé. Les horaires sont de 7h à 14h, mais possibilité de travailler à partir de 16h. C'est un 35 à 40 heures par semaine et plusieurs postes sont à pourvoir. C'est urgent, la prise de poste est attendue en mars 2026. Laser Emploi Auvergne recherche dans le secteur agricole sur La Palisse, Ghana, Saint-Pourçain, Moulins et Souvigny, un ouvrier agricole. L'expérience exigée en tant qu'ouvrier agricole est souhaitée. Travail au champ et avec les animaux. Il faut également conduire un tracteur. L'autonomie sur le poste est attendue. Dans le secteur de l'agroalimentaire, sur La Palisse et Saint-Germain-des-Fossés, on recherche un ouvrier pour la transformation de la viande. Les débutants sont acceptés. Attention, c'est un travail au froid et dans le bruit. Et pour terminer, dans le secteur de l'hôtellerie, pour le camping et les thermes de Vichy, on recherche un valet de chambre, poste à pourvoir en début de saison estivale, donc d'avril à septembre. Et les débutants sont acceptés, il faut simplement qu'ils aient une expérience de 3 mois dans un poste similaire. C'est un temps partiel. Si une ou plusieurs offres d'emploi vous intéressent, contactez Madame Morgane Bonin au 07 63 85 08 69 ou le 04 70 35 36 39. Et bien voilà, les offres d'emploi Laser Emploi Auvergne sont maintenant terminées. Rendez-vous la semaine prochaine.

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4: Bonjour à tous et bienvenue dans Le Médiazine, votre magazine média avec au sommaire aujourd'hui appel à témoins, Patrick Bruel, Camille Combal et les habitants de Florence.
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4: C'est un mélange entre tristesse et colère pour les habitants de Florence dans le Gers après la découverte du corps de la jeune Liana, disparue depuis une semaine et dont le principal suspect avait déjà fait l'objet de plaintes pour agression sur mineur sans être inquiété par la justice. Extrait.
6: C'est choquant. Ça faisait trop longtemps, ça va faire une semaine, c'est compliqué.
7: Il y a rien à dire, quoi.
8: Je pense que pour la famille, c'est déjà un soulagement. Si le terme, si on peut utiliser ce terme.
9: On n'a pas beaucoup de mots, on est tous effondrés. Ça va être compliqué à annoncer aux enfants.
10: Mais on est en colère, on est triste, on est tout. Il faut que j'annonce qu'on a ma fille. Qui espérait que sa copine revienne.
11: C'est un village qui est calme où rien ne se passe de tout ça. De savoir que malheureusement il y a des fous un peu partout, même dans pas loin de chez nous, ça fait très peur. Pas loin dans un champ qui est à côté de ma maison, de savoir qu'il y a ça, ben on se dit en fait ça peut arriver, mais n'importe où, même dans un petit village de 400 habitants.
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4: Les 5 dernières représentations de la pièce de théâtre dans laquelle joue Patrick Bruel au théâtre Édouard VII à Paris sont annulées. Du côté des enfoirés, les langues se délient. Ainsi, on a appris que le chanteur était surnommé Babar dans les coulisses en raison de son anatomie qu'il adorait exhiber. Après le ratage d'M6 sur l'affaire Xavier Dupont de Ligonnès diffusée dans Appel à témoins, le patron de l'Arcom annonce que le régulateur de l'audiovisuel va se pencher sur la séquence pour savoir dans quelle mesure la chaîne a manqué à ses obligations. Après une baisse des audiences significative, Camille Combal annonce son départ de la radio Énergie, où il animait les après-midi depuis 2 ans. L'animateur va faire ses premiers pas au théâtre et selon quelques rumeurs, France Inter l'aurait approché pour prendre le créneau de Nagui. Affaire à suivre.
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4: Voilà, le Médiazine, c'est fini pour aujourd'hui. On se retrouve dès lundi pour toujours plus d'actualités médias. Bonne fin de journée, bon week-end, à lundi.

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1: Eh bien, bonjour à toutes et bonjour à tous, bienvenue dans cette Minute Jeu. Alors aujourd'hui, je vais vous présenter le jeu To Me or Not To Me. C'est un jeu de 3 à 6 joueurs à partir de 10 ans pour des parties d'environ 20 minutes. Alors, To Me or Not To Me est un jeu coopératif où le but du jeu est de faire découvrir aux autres joueurs le mot qui est caché devant eux. Nous avons des cartes indices vierges correspondant au numéro des autres joueurs et nous allons choisir une secrètement, inscrire un indice dessus et la placer devant soi. Les autres joueurs vont devoir, en lisant cet indice, essayer de voir si c'est un indice qui peut être pour eux ou si c'est un indice qui pense pour les autres. Évidemment, les joueurs ne sont pas au courant du numéro de la carte indice. La seule chose qu'ils voient, c'est les mots des autres joueurs. À tout moment, on peut soit prendre le pion pour faire une tentative de réponse par rapport à son mot, ou alors les autres joueurs peuvent prendre le pion et le mettre devant nous et nous forcer à deviner le mot. Si la réponse est bonne, on conserve le pion et on continue. Si la réponse est fausse, on défausse ce pion. Pour gagner, il faut que tout le monde ait trouvé le mot et qu'il reste au moins un pion, sinon c'est perdu. Voilà, j'espère que ça vous aura donné envie de tester To Me or Not To Me. Si vous cherchez à l'acquérir, vous pouvez le retrouver à la source au jeu, 2 bis rue Maréchal Foch à Vichy. Merci à vous et à bientôt pour une minute jeu.
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1: Bonjour à tous, c'est l'heure de votre agenda sud-allier. Je vous propose de débuter cet agenda mercredi 3 juin à la taverne Le Gaulois avec un quiz par équipe et karaoké organisé par Karao Quiz de Lionel. Vous pouvez vous renseigner au 04 70 97 93 75. Toujours les Karao Quiz de Lionel, mais cette fois-ci jeudi 4 juin avec un quiz par équipe au Paul House Pub de QC. Début à 19h30. Rendez-vous au 06 65 63 63 44 pour tout renseignement. Restons dans la musique avec un week-end du 5 au 7 juin qui vous est proposé en compagnie de Jean-François Zigel entre Vichy et Thiers. Ce pianiste, compositeur et improvisateur de génie vous propose trois rendez-vous. Vendredi 5 juin à 18h au conservatoire de QC. Samedi 6 juin à 20h à la salle des fêtes place de l'hôtel de ville de Vichy. Et enfin à Thiers, salle Espace, avec son programme La Fontaine au piano à partir de 18h dimanche 7 juin. Alors n'hésitez pas, pour toute réservation, vous pouvez vous renseigner auprès des offices de tourisme ou bien au 06 73 63 32 25. Pour ceux qui voudraient continuer dans la lignée des Karao Quiz avec Lionel, rendez-vous vendredi 5 juin avec un programme burger et karaoké dansant à l'atelier Maillotoise au 04 63 88 55 60 pour tout renseignement. Et samedi 6 juin avec Kirby's années 90, 10 chanteurs pour l'anniversaire du Jaja à Saint-Pourçain-sur-Sioule. Et cette fois-ci, les renseignements sont disponible au 04 70 20 09 99. Décidément, c'est un week-end musical que je vous propose, car l'Orchestre d'Harmonie de Ghana fête ses 160 ans ce week-end. Et oui, à l'époque où leur harmonie soufflait ses premières notes, les dinosaures venaient tout juste de disparaître, ou presque, enfin, c'est ce qu'ils en disent. En tout cas, eux, ils sont encore là. Et le 6 juin, eh bien, ils le fêtent en grand à Ghana. Vous avez tout un programme disponible qui commencera à partir de 10h et jusqu'à 17h pour une clôture avec un grand concert. Buvette toute l'après-midi, parce qu'écouter de la musique, paraît-il que ça donne soif. Enfin, c'est ce qu'ils disent encore. Et comme 160 ans, ça se mérite et ça se fête, eh bien, allez trinquer avec eux. Alors n'hésitez pas, rendez-vous à Ghana le 6 juin. Vous pouvez vous renseigner directement auprès de l'Harmonie de Ghana. Dimanche 7 juin, Lionel et son Karao Quiz vous proposent un karaoké dansant à l'Auberge Inn à Vichy. Les renseignements sont disponibles au 06 66 48 01 50. Encore et toujours de la musique, décidément, sur Variance FM, nous sommes des mélomanes. Je vous propose, jeudi 7 juin, à 15h, à Saint-Yor, salle Saint-Nicolas-Larbeau, la 14e rencontre des chorales, avec la participation de GPS Vichy, Cœur en folie de QC, Notambule de Saint-Yor, organisée par la chorale Notambule. Pour tout renseignement, n'hésitez pas à contacter la chorale directement. Clôturons cet agenda avec un dernier événement qui, lui, n'est pas musical, mais plutôt un peu sportif, quoique gourmand, qui aura lieu à Mariol, dimanche 7 juin. 8 et 12 km vous sont proposés pour une rando gourmande. Inscription sur place à partir de 9h. Un café de bienvenue et une buvette sur place, bien sûr. N'oubliez pas vos gobelets. Un départ prévu à la salle polyvalente de Mariol et deux ravitaillements. Le premier avec un apéritif pompe au graton, salade de lentilles et carottes râpées. Et le deuxième avec poulet au soja, riz, fromage, dessert et café. Vous pouvez vous renseigner au 06 23 84 44 09. Je vous souhaite une excellente semaine en notre compagnie sur Variance FM et je vous dis à bientôt pour un nouvel agenda.
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2: Voici ma sélection télé pour ce vendredi 5 juin avec ce soir sur TF1 Masque Singer spécial Boom avec Camille Combal à la présentation. Sur France 2, haute saison. Série française avec notamment Antoine Duléry. Sur France 3, tennis, Roland Garros à 19h55 en direct. À 22h30, on retrouvera la carte au trésor présentée par Cyril Ferraud en rediffusion. Sur M6, le magazine Arnaque présenté par Julien Courbet. Sur TMC, le film Didier d'Alain Chabat avec Jean-Pierre Bacri et Alain Chabat. Sur TFX, Première Vacances, film avec Jonathan Cohen et Camille Chamou. Sur Gulli, Ninja Turtles, Teenage Years, film américain. Ce soir, sur TF1 série film New York Unité Spéciale, plusieurs épisodes à la suite à partir de 21h10. 21h10 également, ça commencera sur RMC Story, le Big Deal, présenté par Vincent Lagaffe, spécial Kermesse. Et enfin, sur RMC Life, Beauval, au plus près des animaux, série documentaire inédite à partir de 21h10. Bon zapping!

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2: Bonsoir à tous, à la une de l'actualité. Le procureur va prendre la parole en fin de journée concernant le corps retrouvé hier dans le Gers. Des analyses sont en cours pour déterminer s'il s'agit de Liana, portée disparue il y a une semaine. Le gouvernement reconnaît désormais de graves failles dans le suivi judiciaire du principal suspect déjà visé par plusieurs plaintes pour violences sexuelles sur mineurs. Alors comment protéger les enfants? C'est la question qui se pose après tous ces dysfonctionnements judiciaires. Leur parole doit rester importante d'après Anne Morvan-Paris, directrice générale de France Enfance Protégée.
3: C'est en effet pas toujours évident de décrypter ce que peuvent dire les enfants quand ils évoquent certaines scènes. C'est pas toujours évident, la parole est parfois difficile. Hein. Ça peut passer par des images, des dessins. Et puis, de pas rester seul avec cette information, ça c'est moi la première chose que j'aurais comme conseil. Et que ces doutes-là, en général, veulent dire quelque chose. En fait, on a toujours l'idée qu'il pourrait y avoir des fausses accusations, des risques de mettre en cause des gens alors qu'il s'est rien passé. Je crois que ce risque-là, il est à prendre au vu de la nature aujourd'hui des faits et de la réalité du nombre d'actes de négligence grave auprès d'enfants. Quand un enfant parle de gestes auprès de lui, de son corps, c'est la réalité de son vécu.
2: Propos recueillis par Mylène Desbacs. Le parquet national antiterroriste français ouvre une enquête pour torture et crimes de guerre après l'interception par Israël d'une flottille humanitaire en route vers Gaza. L'enquête fait suite à un signalement du gouvernement français concernant les conditions de détention et les mauvais traitements présumés infligés à plusieurs ressortissants français arrêtés en mer. Les urgentistes redoutent un été sous tension dans les hôpitaux. Le syndicat SAMU Urgence France alerte sur un manque de lits et des services déjà saturés avant même les vacances estivales. Les patients âgés sont les premières victimes de cet engorgement. Passer une nuit sur un brancard augmenterait de 40% le risque de mortalité chez les plus de 75 ans. Une réunion est prévue dimanche soir à Londres entre Emmanuel Macron, Keir Starmer, Friedrich Merz et Volodymyr Zelensky. Objectif afficher une position européenne commune face à la Russie et préparer les prochaines discussions sur un éventuel cessez-le-feu en Ukraine. Cette rencontre intervient alors que Kiev propose une reprise du dialogue avec Moscou. Dans l'actu également, cette alerte à bord de l'ISS, la NASA a demandé aux astronautes de la Station Spatiale Internationale de se préparer à une possible évacuation. En cause, une fuite d'air qui s'aggrave dans le segment russe de la station. Un cosmonaute tente actuellement de réparer la fuite. Aucun blessé n'a été signalé pour l'instant. Voilà pour l'actualité. Excellente fin de journée à tous.

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1: Eh bien, bonjour à toutes et bonjour à tous. Bienvenue dans cette Minute Jeu. Alors aujourd'hui, je vais vous présenter le jeu To Me or Not To Me. C'est un jeu de 3 à 6 joueurs à partir de 10 ans pour des parties d'environ 20 minutes. Alors, To Me or Not To Me est un jeu coopératif où le but du jeu est de faire découvrir aux autres joueurs le mot qui est caché devant eux. Nous avons des cartes indices vierges correspondant au numéro des autres joueurs et nous allons choisir une secrètement, inscrire un indice dessus et la placer devant soi. Les autres joueurs vont devoir, en lisant cet indice, essayer de voir si c'est un indice qui peut être pour eux ou si c'est un indice qui pense pour les autres. Évidemment, les joueurs ne sont pas au courant du numéro de la carte indice. La seule chose qu'ils voient, c'est les mots des autres joueurs. À tout moment, on peut soit prendre le pion pour faire une tentative de réponse par rapport à son mot, ou alors les autres joueurs peuvent prendre le pion et le mettre devant nous et nous forcer à deviner le mot. Si la réponse est bonne, on conserve le pion et on continue. Si la réponse est fausse, on défausse ce pion. Pour gagner, il faut que tout le monde ait trouvé le mot et qu'il reste au moins un pion, sinon c'est perdu. Voilà, j'espère que ça vous aura donné envie de tester To Me or Not To Me. Si vous cherchez à l'acquérir, vous pouvez le retrouver à la source au jeu, 2 bis rue Maréchal Foch à Vichy. Merci à vous et à bientôt pour une minute jeu.
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1: Bonjour à tous, c'est l'heure de votre agenda sud-allier. Je vous propose de débuter cet agenda mercredi 3 juin à la taverne Le Gaulois avec un quiz par équipe et karaoké organisé par Karao Quiz de Lionel. Vous pouvez vous renseigner au 04 70 97 93 75. Toujours les Karao Quiz de Lionel, mais cette fois-ci jeudi 4 juin avec un quiz par équipe au Paul House Pub de QC. Début à 19h30. Rendez-vous au 06 65 63 63 44 pour tout renseignement. Restons dans la musique avec un week-end du 5 au 7 juin qui vous est proposé en compagnie de Jean-François Zigel entre Vichy et Thiers. Ce pianiste, compositeur et improvisateur de génie vous propose trois rendez-vous. Vendredi 5 juin à 18h au conservatoire de QC. Samedi 6 juin à 20h à la salle des fêtes place de l'hôtel de ville de Vichy. Et enfin à Thiers, salle Espace, avec son programme La Fontaine au piano à partir de 18h dimanche 7 juin. Alors n'hésitez pas, pour toute réservation, vous pouvez vous renseigner auprès des offices de tourisme ou bien au 06 73 63 32 25. Pour ceux qui voudraient continuer dans la lignée des Karao Quiz avec Lionel, rendez-vous vendredi 5 juin avec un programme burger et karaoké dansant à l'atelier Maillotoise au 04 63 88 55 60 pour tout renseignement. Et samedi 6 juin avec Kirby's années 90, 10 chanteurs pour l'anniversaire du Jaja à Saint-Pourçain-sur-Sioule. Et cette fois-ci, les renseignements sont disponible au 04 70 20 09 99. Décidément, c'est un week-end musical que je vous propose, car l'Orchestre d'Harmonie de Ghana fête ses 160 ans ce week-end. Et oui, à l'époque où leur harmonie soufflait ses premières notes, les dinosaures venaient tout juste de disparaître, ou presque, enfin, c'est ce qu'ils en disent. En tout cas, eux, ils sont encore là. Et le 6 juin, eh bien, ils le fêtent en grand à Ghana. Vous avez tout un programme disponible qui commencera à partir de 10h et jusqu'à 17h pour une clôture avec un grand concert. Buvette toute l'après-midi, parce qu'écouter de la musique, paraît-il que ça donne soif. Enfin, c'est ce qu'ils disent encore. Et comme 160 ans, ça se mérite et ça se fête, eh bien, allez trinquer avec eux. Alors n'hésitez pas, rendez-vous à Ghana le 6 juin. Vous pouvez vous renseigner directement auprès de l'Harmonie de Ghana. Dimanche 7 juin, Lionel et son Karao Quiz vous proposent un karaoké dansant à l'Auberge Inn à Vichy. Les renseignements sont disponibles au 06 66 48 01 50. Encore et toujours de la musique, décidément, sur Variance FM, nous sommes des mélomanes. Je vous propose, jeudi 7 juin, à 15h, à Saint-Yor, salle Saint-Nicolas-Larbeau, la 14e rencontre des chorales, avec la participation de GPS Vichy, Chœur en folie de QC, Notambule de Saint-Yor, organisé par la chorale Notambule. Pour tout renseignement, n'hésitez pas à contacter la chorale directement. Clôturons cet agenda avec un dernier événement qui, lui, n'est pas musical, mais plutôt un peu sportif, quoique gourmand, qui aura lieu à Mariolle, dimanche 7 juin. 8 et 12 km vous sont proposés pour une rando gourmande. Inscription sur place à partir de 9h. Un café de bienvenue et une buvette sur place, bien sûr. N'oubliez pas vos gobelets. Un départ prévu à la salle polyvalente de Mariolle et deux ravitaillements. Le premier avec un apéritif pompe au graton, salade de lentilles et carottes râpées. Et le deuxième avec poulet au soja, riz, fromage, dessert et café. Vous pouvez vous renseigner au 06 23 84 44 09. Je vous souhaite une excellente semaine en notre compagnie sur Variance FM et je vous dis à bientôt pour un nouvel agenda.
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55 en direct. À 22h30, on retrouvera la carte au trésor présentée par Cyril Ferraud en rediffusion. Sur M6, le magazine Arnaque présenté par Julien Courbet. Sur TMC, le film Didier d'Alain Chabat avec Jean-Pierre Bacri et Alain Chabat. Sur TFX, Première Vacances, film avec Jonathan Cohen et Camille Chamou. Sur Gulli, Ninja Turtles, Teenage Years, film américain. Ce soir, sur TF1 série film New York Unité Spéciale, plusieurs épisodes à la suite à partir de 21h10. 21h10 également, ça commencera sur RMC Story, le Big Deal, présenté par Vincent Lagaffe, spécial Kermesse. Et enfin, sur RMC Life, Beauval, au plus près des animaux, série documentaire inédite à partir de 21h10. Bon zapping!

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2: Bonsoir à tous, à la une de l'actualité. Le procureur va prendre la parole en fin de journée concernant le corps retrouvé hier dans le Gers. Des analyses sont en cours pour déterminer s'il s'agit de Liana, portée disparue il y a une semaine. Le gouvernement reconnaît désormais de graves failles dans le suivi judiciaire du principal suspect déjà visé par plusieurs plaintes pour violences sexuelles sur mineurs. Alors comment protéger les enfants? C'est la question qui se pose après tous ces dysfonctionnements judiciaires. Leur parole doit rester importante d'après Anne Morvan-Paris, directrice générale de France Enfance Protégée.
3: C'est en effet pas toujours évident de décrypter ce que peuvent dire les enfants quand ils évoquent certaines scènes. C'est pas toujours évident, la parole est parfois difficile. Hein. Ça peut passer par des images, des dessins. Et puis, de pas rester seul avec cette information, ça c'est moi la première chose que j'aurais comme conseil. Et que ces doutes-là, en général, veulent dire quelque chose. En fait, on a toujours l'idée qu'il pourrait y avoir des fausses accusations, des risques de mettre en cause des gens alors qu'il s'est rien passé. Je crois que ce risque-là, il est à prendre au vu de la nature aujourd'hui des faits et de la réalité du nombre d'actes de négligence grave auprès d'enfants. Quand un enfant parle de gestes auprès de lui, de son corps, c'est la réalité de son vécu.
2: Propos recueillis par Mylène Desbacs. Le parquet national antiterroriste français ouvre une enquête pour torture et crimes de guerre après l'interception par Israël d'une flottille humanitaire en route vers Gaza. L'enquête fait suite à un signalement du gouvernement français concernant les conditions de détention et les mauvais traitements présumés infligés à plusieurs ressortissants français arrêtés en mer. Les urgentistes redoutent un été sous tension dans les hôpitaux. Le syndicat SAMU Urgence France alerte sur un manque de lits et des services déjà saturés avant même les vacances estivales. Les patients âgés sont les premières victimes de cet engorgement. Passer une nuit sur un brancard augmenterait de 40% le risque de mortalité chez les plus de 75 ans. Une réunion est prévue dimanche soir à Londres entre Emmanuel Macron, Keir Starmer, Friedrich Merz et Volodymyr Zelensky. Objectif afficher une position européenne commune face à la Russie et préparer les prochaines discussions sur un éventuel cessez-le-feu en Ukraine. Cette rencontre intervient alors que Kiev propose une reprise du dialogue avec Moscou. Dans l'actu également, cette alerte à bord de l'ISS, la NASA a demandé aux astronautes de la Station Spatiale Internationale de se préparer à une possible évacuation. En cause, une fuite d'air qui s'aggrave dans le segment russe de la station. Un cosmonaute tente actuellement de réparer la fuite. Aucun blessé n'a été signalé pour l'instant. Voilà pour l'actualité. Excellente fin de journée à tous.

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1: Eh bien, bonjour à toutes et bonjour à tous. Bienvenue dans cette Minute Jeu. Alors aujourd'hui, je vais vous présenter le jeu To Me or Not To Me. C'est un jeu de 3 à 6 joueurs à partir de 10 ans pour des parties d'environ 20 minutes. Alors, To Me or Not To Me est un jeu coopératif où le but du jeu est de faire découvrir aux autres joueurs le mot qui est caché devant eux. Nous avons des cartes indices vierges correspondant au numéro des autres joueurs et nous allons choisir une secrètement, inscrire un indice dessus et la placer devant soi. Les autres joueurs vont devoir, en lisant cet indice, essayer de voir si c'est un indice qui peut être pour eux ou si c'est un indice qui pense pour les autres. Évidemment, les joueurs ne sont pas au courant du numéro de la carte indice. La seule chose qu'ils voient, c'est les mots des autres joueurs. À tout moment, on peut soit prendre le pion pour faire une tentative de réponse par rapport à son mot, ou alors les autres joueurs peuvent prendre le pion et le mettre devant nous et nous forcer à deviner le mot. Si la réponse est bonne, on conserve le pion et on continue. Si la réponse est fausse, on défausse ce pion. Pour gagner, il faut que tout le monde ait trouvé le mot et qu'il reste au moins un pion, sinon c'est perdu. Voilà, j'espère que ça vous aura donné envie de tester To Me or Not To Me. Si vous cherchez à l'acquérir, vous pouvez le retrouver à la source au jeu, 2 bis rue Maréchal Foch à Vichy. Merci à vous et à bientôt pour une minute jeu.

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1: Bonjour à tous, c'est l'heure de votre agenda sud-allier. Je vous propose de débuter cet agenda mercredi 3 juin à la taverne Le Gaulois avec un quiz par équipe et karaoké organisé par Karao Quiz de Lionel. Vous pouvez vous renseigner au 04 70 97 93 75. Toujours les Karao Quiz de Lionel, mais cette fois-ci jeudi 4 juin avec un quiz par équipe au Paul House Pub de QC. Début à 19h30. Rendez-vous au 06 65 63 63 44 pour tout renseignement. Restons dans la musique avec un week-end du 5 au 7 juin qui vous est proposé en compagnie de Jean-François Zigel entre Vichy et Thiers. Ce pianiste, compositeur et improvisateur de génie vous propose trois rendez-vous. Vendredi 5 juin à 18h au Conservatoire de QC. Samedi 6 juin à 20h à la salle des fêtes Place de l'Hôtel de Ville de Vichy. Et enfin à Thiers, salle Espace, avec son programme La Fontaine au piano à partir de 18h dimanche 7 juin. Alors n'hésitez pas, pour toute réservation, vous pouvez vous renseigner auprès des offices de tourisme ou bien au 06 73 63 32 25. Pour ceux qui voudraient continuer dans la lignée des Karao Quiz avec Lionel, rendez-vous vendredi 5 juin avec un programme burger et karaoké dansant à l'atelier Maillotoise au 04 63 88 55 60 pour tout renseignement. Et samedi 6 juin avec Kirby's années 90, 10 chanteurs pour l'anniversaire du Jaja à Saint-Pourçain-sur-Sioule. Et cette fois-ci, les renseignements sont disponible au 04 70 20 09 99. Décidément, c'est un week-end musical que je vous propose, car l'Orchestre d'Harmonie de Ghana fête ses 160 ans ce week-end. Et oui, à l'époque où leur harmonie soufflait ses premières notes, les dinosaures venaient tout juste de disparaître, ou presque, enfin, c'est ce qu'ils en disent. En tout cas, eux, ils sont encore là. Et le 6 juin, eh bien, ils le fêtent en grand à Ghana. Vous avez tout un programme disponible qui commencera à partir de 10h et jusqu'à 17h pour une clôture avec un grand concert. Buvette toute l'après-midi, parce qu'écouter de la musique, paraît-il que ça donne soif. Enfin, c'est ce qu'ils disent encore. Et comme 160 ans, ça se mérite et ça se fête, eh bien, allez trinquer avec eux. Alors n'hésitez pas, rendez-vous à Ghana le 6 juin. Vous pouvez vous renseigner directement auprès de l'Harmonie de Ghana. Dimanche 7 juin, Lionel et son Karao Quiz vous proposent un karaoké dansant à l'Auberge Inn à Vichy. Les renseignements sont disponibles au 06 66 48 01 50. Encore et toujours de la musique, décidément, sur Variance FM, nous sommes des mélomanes. Je vous propose, jeudi 7 juin, à 15h, à Saint-Yor, salle Saint-Nicolas-Larbeau, la 14e rencontre des chorales, avec la participation de GPS Vichy, Cœur en folie de QC, Notambule de Saint-Yor, organisé par la chorale Notambule. Pour tout renseignement, n'hésitez pas à contacter la chorale directement. Clôturons cet agenda avec un dernier événement qui, lui, n'est pas musical, mais plutôt un peu sportif, quoique gourmand, qui aura lieu à Mariolles, dimanche 7 juin. 8 et 12 km vous sont proposés pour une rando gourmande. Inscription sur place à partir de 9h. Un café de bienvenue et une buvette sur place, bien sûr. N'oubliez pas vos gobelets. Un départ prévu à la salle polyvalente de Mariolles et deux ravitaillements. Le premier avec un apéritif pompe au graton, salade de lentilles et carottes râpées. Et le deuxième avec poulet au soja, riz, fromage, dessert et café. Vous pouvez vous renseigner au 06 23 84 44 09. Je vous souhaite une excellente semaine en notre compagnie sur Variance FM et je vous dis à bientôt pour un nouvel agenda.

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2: Voici ma sélection télé pour ce vendredi 5 juin avec ce soir sur TF1 Masked Singer spécial Boom avec Camille Combal à la présentation. Sur France 2, haute saison. Série française avec notamment Antoine Duléry. Sur France 3, tennis, Roland Garros à 19h55 en direct. À 22h30, on retrouvera la carte au trésor présentée par Cyril Ferraud en rediffusion. Sur M6, le magazine Arnaque présenté par Julien Courbet. Sur TMC, le film Didier d'Alain Chabat avec Jean-Pierre Bacri et Alain Chabat. Sur TFX, Première Vacances, film avec Jonathan Cohen et Camille Chamou. Sur Gulli, Ninja Turtles, Teenage Years, film américain. Ce soir, sur TF1 série film New York Unité Spéciale, plusieurs épisodes à la suite à partir de 21h10. 21h10 également, ça commencera sur RMC Story, le Big Deal, présenté par Vincent Lagaffe, spécial Kermesse. Et enfin, sur RMC Life, Beauval, au plus près des animaux, série documentaire inédite à partir de 21h10. Bon zapping!

0: Eh bien bonsoir à toutes, bonsoir à tous, ravi de vous retrouver sur les ondes de Variance FM, c'est Jérémy et je vous accompagne pour un tout nouveau numéro de l'émission Soyons Zen. C'est déjà l'avant-dernière émission de la saison, et oui, le temps passe très vite, on a déjà passé près de 10 mois ensemble, c'est déjà la 17 ou 18e émission je crois, en tout cas, que de bons moments, que de belles découvertes, et ça n'est pas terminé puisqu'on va continuer ce soir avec une praticienne et un lieu de détente à découvrir dans ce programme. Et justement, sans plus attendre, je vous propose de découvrir la première invitée de la soirée. Elle va nous parler de la photologie et il s'agit d'Olga. Bonsoir Olga.
1: Bonsoir.
0: Et bon, on est très content de vous avoir avec nous Olga, c'est un plaisir.
1: Le plaisir est pour moi aussi.
0: Eh bien écoutez, j'ai plein de questions à vous poser sur cette pratique, une pratique que vous avez en quelque sorte inventée aussi, il faut dire. Alors on va donc petit à petit y venir justement sur cette pratique et sur ses fondamentaux. Mais pour commencer, est-ce que vous pourriez simplement nous définir un petit peu la photologie? Comment donc pourriez-vous définir cette pratique?
1: La pratique est tout simplement d'aller réconcilier l'amour de soi et l'identité. On a parfois des moments de doute dans nos vies et la photologie, elle est là pour réconcilier cette partie de soi.
0: D'accord, donc en fait, c'est pour avoir une meilleure estime de soi en fait.
1: Tout à fait, parce que nos doutes, parfois, comment on se regarde le reflet au miroir le matin peut être très jugeant. Et donc la photologie vient donner du sens à toute cette partie qu'on ne veut pas voir parfois.
0: D'accord. Et alors, dans quel cas de figure peut-on avoir recours à la photologie?
1: Dans tous les cas de figure, puisque je pense que nous traversons tous des moments dans lesquels on s'est moins. On peut peut-être pas aimer une partie de son physique, mais peut-être on peut pas aimer les pensées qui nous habitent. Ou peut-être on peut pas aimer les émotions qu'on ressent. Donc la photologie vient équilibrer toute cette partie et surtout ces miroirs et le reflet qu'on a de soi tous les matins.
0: D'accord, donc on n'a pas besoin d'avoir un problème précis en fait. Même on peut venir vous voir pour avoir tout simplement une meilleure image de soi, une meilleure confiance en soi également.
1: Tout à fait, ça peut être au moment de passage des examens par exemple. On doute de soi, on ne se sent pas légitime ou on doute de les connaissances qu'on peut avoir. C'est une façon de se donner confiance. On peut avoir aussi parfois des moments de vie dans lesquels on ne s'estime pas parce qu'on ne se donne pas de la valeur. On parle de la valeur marchande d'un produit, mais quelle est notre valeur en tant que personne et être humain? On peut avoir aussi des moments dans lesquels on va douter parce qu'on traverse un divorce ou tout simplement un burn-out. Et en fait, il y a des moments dans lesquels la photologie va venir aider à cette vision de soi qui peut être tout à fait décalée de ce qui est la réalité.
0: Et oui, bien sûr. Alors, puisqu'on pose les bases, autant vous le demander tout de suite, à qui s'adresse la photologie? Est-ce que tous les types de publics peuvent venir vous voir?
1: Oui, tout type de public. On va, de mon côté, je vais pas forcément être très à l'aise avec les enfants en bas âge, par exemple, mais les jeunes adultes, l'adolescent, c'est un bon public aussi, puisque c'est là que l'image qu'on a sur les réseaux sociaux va venir perturber notre façon de grandir. Et comment on se voit à cette période, c'est tout simplement par comparaison. Donc ça, c'est un public qui peut venir. Les enfants, comme j'ai bien de dire, ce n'est pas forcément le public à qui je m'adresse, mais toute personne qui a besoin de se reconnecter à cette image, l'image de soi, qui soit le plus bienveillante, est la bienvenue chez moi.
0: Et oui, et puis l'image avec les réseaux sociaux, vous avez totalement raison d'en parler parce que c'est vrai que c'est un gros problème de nos jours. On voit malheureusement de plus en plus de critiques sur les photos des gens et c'est vrai que ça peut être très compliqué à vivre pour un adolescent.
1: C'est très très compliqué parce que qu'il soit adolescent ou même à l'âge adulte, on s'est construit avec une image de nous qui a été peut-être idéalisée ou qu'on idéalise. Chez les autres, on voit toutes les personnes avec peu de boutons, par exemple, dans le visage, ou avec les peaux qui viennent être floutées par les images dans les magazines et même dans les journaux qu'on voit tous les jours. Et donc, quand nous, on se voit avec quelques petites imperfections, ça peut venir perturber l'image qu'on a de nous. Et effectivement, venir adoucir et mettre l'église au milieu des villages, quelle est notre image, est très importante.
0: Et oui, et ça se répercute au niveau de l'âge adulte, et c'est aussi pour ça que vous avez un public adulte vaste qui vient vous voir.
1: Tout à fait, parce qu'on va voir divers moments de vie, par exemple, quand on va devenir maman, on met en doute ou tout simplement on se questionne sur comment nous on a été éduqués et qu'est-ce qui nous a guidés pour avoir cette vision de nous. Et donc la maternité va venir perturber, ça peut être aussi la paternité, est-ce que je suis digne d'être papa, quelle est l'image de nous qu'on a. Et en fait la photologie va relier toute cette image qu'on a de nous parce que comment on a grandi, les mots qu'on a écoutés étant enfant, comment ça a percuté dans notre image de nous, va venir à certains moments de notre vie nous questionner sur quel est mon rôle et comment je vais être pertinent. Dans les cadres d'une grossesse, ça remue beaucoup. Et l'image de soi, au-delà de cette idéalisation qu'on a de corps de la femme qui change, peut aussi être source d'angoisse, source de stress. Et la photologie a tout son sens dans ces moments de vie.
0: Bien sûr, tout à fait. Alors, la photologie, ça porte bien son nom puisqu'on utilise la photo. Alors, on va y venir justement au cours de les quelques questions que je vais vous poser ensuite. Mais avant, j'ai envie de savoir un petit peu comment ça se passe, une séance de photologie, justement. J'imagine que vous y allez très progressivement et qu'on commence notamment avec un échange avec la personne qui vient vous voir.
1: Tout à fait, c'est quatre temps. On parle des quatre temps puisque ça prend l'observation du moment de vie qu'on traverse, la libération émotionnelle ou simplement psychologique. On va continuer à s'aimer en grandissant parce qu'on a fait de la place en nous et on va aimer une part de soi. Donc en fait, cette partie est un entretien qu'on va avoir préliminaire une première fois dans lequel on va poser les bases du travail à accomplir. Cette base, c'est sur la photographie aussi, mais pas celle que je prends de vous. Ça va être l'image projetée qu'on a dans nos cerveaux. Comment j'arrive à vous connecter? C'est simplement par 86 photographies que je vous présente. Ces 86 photographies vont venir simplement réveiller votre inconscient, puisque l'image est le miroir de l'inconscient.
0: Donc on joue vraiment sur la psychologie, là, pour le coup.
1: On joue sur l'image qu'on a dans nos cerveaux tous, puisque si je vous pose une question... Quand vous rêvez la nuit, vous rêvez avec quoi?
0: Avec l'inconscient.
1: L'inconscient et avec toutes plein de photographies comme si c'était un film qui se déroule devant vous. Donc, de la même manière, notre quotidien est impacté par toutes les images qu'on voit. Les réseaux sociaux, j'en ai parlé tout à l'heure, mais il n'y a pas que ça. C'est les journaux, la télévision, et tout est une image dans notre cerveau. Donc à ces moments-là, je vais venir simplement vous illustrer, c'est vous qui choisissez, parmi les 96 images, lesquelles font partie de votre récit de vie. Et à partir de là, on va venir simplement poser les bases pour les séances d'après.
0: Donc, on est vraiment sur une phase d'observation, là, pour commencer. Et ensuite, on passe un peu plus à l'action, c'est ça?
1: Tout à fait. En fait, ensemble, est-ce que dans la besace de toutes les techniques que j'ai pour vous accompagner, on va aller piocher ensemble qu'est-ce qui est le plus pertinent pour vous? C'est véritablement aux petits oignons qu'on va aller chercher comment vous allez arriver à faire une libération. Ça peut être une libération émotionnelle comme tout simplement une libération des placards. Je parle de ça parce que on a tous beaucoup de déchets à l'intérieur de nous. Par exemple, un stockage d'un ordinateur. Ça arrive un moment où on a tellement rentré des choses à l'intérieur qu'il ne peut plus s'en libérer, hormis si on fait le ménage. C'est pareil avec nos psychismes et toutes les pensées qui peuvent venir paralyser, toutes les croyances limitantes qu'on peut avoir et qui vont ne plus nourrir l'image et l'amour de soi.
0: Bien sûr, c'est vrai qu'on a souvent trop de choses qui sont contenues en nous et c'est d'ailleurs pour ça qu'il y a des burn-out, notamment par la suite.
1: Tout à fait. C'est quand on veut trop bien faire, quand on est dans la perfection. Mais c'est quoi être parfait? C'est quoi par rapport à quoi? Et c'est là qu'on perd le fil parfois, puisque on va se perdre dans notre nous-même, notre nous intérieur, et on va être dans cette notion de perfection qui n'est pas une, puisque cela dépendra de l'environnement et de l'entourage.
0: Alors, du coup, on cherche à se libérer, c'est ce que vous venez de dire. Mais comment fait-on ? Est-ce que vous avez des outils spécifiques dont vous pourriez nous parler pour que ce soit un peu plus concret, j'ai envie de dire ?
1: Tout à fait. Je parlais de ces images que je vous propose. Elles vont venir accompagnées par des séances de sophrologie, par exemple, ou de la réflexologie des conforts. On peut travailler sur la communication non violente parce que parfois, à nous-mêmes, on se parle mal. Quand je disais tout à l'heure le miroir, parfois on se dit « je ne m'aime pas, quel nez si gros j'ai, aujourd'hui je suis pas bien coiffée ». On va commencer à se juger. Donc tout simplement, la communication non violente, ça commence par se parler à soi avec bienveillance et douceur sur ce qu'on a perdu et qu'on a oublié. Donc la photologie, en fait, c'est l'ensemble de plusieurs techniques qui vont venir tout simplement se rallier pour que ça soit le plus juste pour vous. Et moi, je vais adapter en fonction du profil de la personne que j'ai en face.
0: D'accord, donc on se sert de la réflexologie, de la sophrologie, comme vous l'avez dit. Mais j'imagine qu'il y a aussi toute une partie photo. Justement, on vient certainement photographier la personne pour qu'elle ait une autre estime de soi.
1: Tout à fait, parce qu'on parlait de ces reflets au miroir, mais c'est confronté à un objectif photographique, à un studio photo, qu'il soit intérieur ou extérieur, puisque je vais faire des photos en extérieur aussi. Et très important, on a cette image de nous, et quand on regarde une photographie, parfois, on va dire « oh, j'ai un très gros ventre » ou « je n'ai même pas », etc. Donc, c'est confronté tout simplement à une image qui a du sens, qui a du sens pour l'histoire de vie de la personne et pas forcément pour celle qui peut être instagrammable et très important. Donc, cette partie de « j'ai observé, j'ai commencé à libérer », toute la partie émotionnelle, pour arriver à grandir. Et grandir, c'est simplement aller à la rencontre de soi. Peu importe qu'on aime ou on n'aime pas la photo, simplement aller identifier est-ce que cette photographie que Olga fait de moi a du sens.
0: Bien sûr. Donc là, on va grandir justement avec ces photos que vous allez prendre de nous pour qu'on puisse se voir un petit peu autrement. Mais alors, une question importante, est-ce qu'on a besoin de savoir poser ou surtout d'être photogénique pour prendre part à cette étape justement ?
1: Pas du tout. Parfois, c'est « je n'ai même pas en photo et donc je ne suis pas photogénique » ou « il faut sourire à tout prix dans les photos ». Non, chez moi, on peut pleurer, on peut porter du poids, on peut mettre des gants de boxe si on a besoin, on peut être un peu plus dénudé comme être en tenue de ski. Ce qui fait du sens pour vous parce que c'est votre histoire, c'est tout le travail au préalable qu'on a fait qui va exprimer comment cette notion photographique peut être pertinent. Quand je parle d'histoire, de votre histoire photographique, on peut imaginer que vous portez beaucoup de poids. Ça peut être le poids du passé, comme le poids des responsabilités, comme le poids qu'on sent de toutes ces idées qu'on a mille à la fois et qu'on ne peut pas exprimer à haute voix. Donc chez moi, vous venez avec des petites chose qu'on va mettre en valeur. C'est des accessoires, pas forcément énormes, mais c'est avec ces accessoires qu'on va donner libre cours à votre imagination et que moi, je vais mettre en scène pour que ça puisse faire du sens et pouvoir écrire derrière toute votre histoire.
0: Donc les accessoires dont vous vous servez, ce sont principalement bien sûr votre appareil photo, mais aussi donc toutes ces petites choses dont l'on peut se munir finalement pour ces photos et qui nous ressemblent un petit peu en soi.
1: Tout à fait, parce que l'idée c'est d'aller se délester de tout ce qui vous a fait du mal, tout ce que vous ne voulez plus dans votre vie, tout simplement pour vous réconcilier avec cette image de soi, cet amour de soi. Et par exemple, on peut imaginer que tout ce poids dont on parlait, ça peut être symbolisé par des pierres qu'on porte ou pour un gros fardeau, ou pourtant simplement, par un boulet. Là, on va venir simplement les mettre sur vous, avec vous, et vous allez jouer avec. Comment je le balance par terre, comment j'écris tous les mots qui sont nécessaires pour me défaire de toutes ces croyances limitantes. Et donc, les accessoires sont là pour vous révéler que vous pouvez être autre chose qu'une douleur, un dossier médical, ou tout simplement un burn-out ou un divorce.
0: Alors là, on était dans la phase qui permet de grandir, j'ai envie de dire. Et ensuite, eh bien, vous nous permettez d'avancer pour le coup. Et justement, qu'est-ce qui se cache justement derrière ce mot avancer? Comment procédez-vous à ce moment-là, une fois que ces photos sont prises et qu'on a pu grandir justement?
1: On va écrire ensemble les récits de vie. En fait, ensemble, on va construire tout ce que pendant ces 2 à 3 mois, on a fait ensemble. On s'est vu plusieurs fois, on a fait cette séance photographique, mais on va l'écrire. Parce que allier l'image à l'écrit, à la parole, aux mots que vous ressentez à l'intérieur de vous, va donner vie à quelque chose qui serait sinon une seule rumination. C'est une manière de extrapoler ce qu'on a dans notre tête et la petite voix qui nous a accompagnés certainement pendant toute une vie pour simplement lui donner vie. Parce que donner vie à ce qu'on ressent, c'est très important. Elle existe au-delà de notre tête, au-delà de notre cerveau, au-delà de notre mental. Et parfois, ces émotions qui ont parcouru tout notre être et toutes les douleurs qu'on peut ressentir à niveau physique, il faut leur donner vie. Et on va écrire ensemble. C'est la manière d'arriver à avancer. On a écrit un livre ensemble, photographique et philosophique, sur vous. Et à la sortie de ça, bah, on sent qu'on peut avancer puisqu'on a dépassé. On a dépassé le mal-être qu'on avait en nous.
0: Alors justement, puisqu'on a réussi à avancer, c'est le moment de parler eh bien, de ce que l'on va ressentir à la fin de ces séances de photologie. Alors vous qui avez quelques retours d'expérience, j'imagine, qu'est-ce qu'on ressent ensuite une fois qu'on sort de chez vous? Comment la personne va-t-elle être finalement quand elle va avoir fini les séances de photologie?
1: En général, il y a un apaisement. Un apaisement parce que c'est retrouver la bienveillance qu'on n'a jamais eue forcément vers nous-mêmes. Et donc cet apaisement amène de la sérénité et un regard apaisé. Simplement, l'idée, c'est apaiser dans ces regards qui étaient malveillants toute une vie et de dire « j'existe, j'ai le droit d'exister, je m'aime enfin, peu importe que je puisse avoir des défauts ». Quel qu'il soit le défaut, ça peut être physique ou psychologique, et c'est simplement de faire la paix avec toute cette partie de soi, et les gens se sentent vraiment bien plus allégés de ces poids qui sont ressentis toute une vie.
0: Et oui, bien sûr, tout à fait. Et est-ce qu'on peut venir éventuellement à plusieurs pour faire des séances de photologie, pour se sentir peut-être un petit peu rassuré en quelque sorte?
1: Oui, ça m'arrive d'avoir mère et fille, par exemple, d'avoir un couple ou d'avoir des enfants, une fratrie ou quelque chose comme ça, puisque effectivement à deux, on peut s'écouter. Apprendre à s'écouter. Je suis dans la médiation, mais c'est plus dans la réconciliation de cette image. Puisque qu'est-ce que cela veut dire, être beau ou être perturbé ou être en décalage? On ne le sait pas, puisque c'est toujours par rapport à quoi. On est beau par rapport à quoi? On peut être très beau de beaucoup de manières. Et parfois, pour amener cette réconciliation à l'intérieur, qu'il soit d'un couple, d'une fratrie, de plusieurs, d'une famille, ça peut être très intéressant d'aller se rencontrer aussi dans cette image, dans cette façon de s'exprimer. Et donc, vous pouvez venir à plusieurs.
0: Oui, et puis ça a un petit côté rassurant puisque on a une autre personne avec soi qui est là pour nous épauler aussi un petit peu. Et quand on va vers l'inconnu, puisque c'est vrai que au départ la photologie c'est un peu l'inconnu hein, pour les personnes qui viennent, et ben voilà, on se sent en quelque sorte un petit peu mieux quand on a quelqu'un avec soi.
1: On peut se sentir mieux. Après, libre à soi aussi de faire les choix d'avoir la personne à côté et de se dire à un moment donné je ressens que je vais rester seule. La personne peut rester dans une pièce à côté ou complètement s'intégrer si pour tous les deux ou tous les trois ou tous les quatre c'est conforme à le respect de l'autre.
0: Bien sûr, d'accord. Et alors, du coup, on va maintenant parler un petit peu de la durée, justement, puisque vous l'évoquiez tout à l'heure, ça peut s'étendre sur quelques mois. Alors justement, qu'est-ce que vous conseillez pour les séances de photologie? Est-ce qu'on a besoin de faire justement plusieurs séances? Et si oui, combien? Expliquez-nous.
1: En fait, on va se retrouver avec des personnes, on est dans une société qui cherche à tout prix que les choses aillent vite. Donc, je vais aller mieux. Je mets la responsabilité chez l'autre pour que l'autre puisse me dire comment aller mieux. Donc, effectivement, on peut se dire, vous pouvez venir pour une seule séance. Est-ce qu'elle sera efficace? Oui, sur le moment. Est-ce qu'elle sera efficace sur le moyen et long terme? Peut-être moins. Donc, une réflexion est de se dire, est-ce que je me donne du temps pour moi, je fais comme un investissement, je vais simplement travailler sur mon patrimoine à moi, et à ces moments-là, je vous préconise de venir à plusieurs reprises et étaler sur 3 mois, 88 jours, pour que le cerveau commence à comprendre une autre façon de pouvoir se voir. 91 jours, c'est les moments idéaux pour changer un comportement en quelque chose de meilleur pour soi. Donc oui, sur 3 mois, c'est le plus idéal pour venir travailler avec moi.
0: D'accord, donc oui, effectivement, il vaut mieux faire ça sur la durée. Et est-ce qu'on peut également pratiquer des petits exercices chez soi afin de se sentir mieux dans sa peau? Je ne sais pas, peut-être prendre des photos d'une certaine manière pour que ça puisse nous faire du bien et peut-être même prolonger d'ailleurs les effets d'une séance à vos côtés.
1: Tout à fait, il y a des petits devoirs maison, on va les appeler comme ça, puisque ça peut être dans la photographie de tous les jours. Imaginons que vous ressentez de la tristesse et que dans les entretiens qu'on a eu au préalable, les premières, vous avez exprimé, on voit, on constate ça. Si je vous demande, amenez-moi des photos pour la prochaine fois. Vous allez faire des choix, des images que vous avez, peut-être de votre petite enfance, de votre adolescence, peu importe. À ce moment-là, vous allez être déjà en train de travailler en plein milieu, puisque vous allez prendre conscience de qu'est-ce qui m'habite et comment je me suis formée pendant ce temps-là. Je peux aussi vous demander de, dans cette imaginant tristesse que vous avez évoquée, comment vous l'imaginez. Et peut-être vous faites des photographies que des portes, imaginons, ou beaucoup des nuages, le temps qui passe, ou les portes que je me prends quand je me trouve toutes les portes fermées. Imaginons, ça va beaucoup parler de ce que vous ressentez à l'intérieur. Donc oui, il y a des petites choses à faire entre chacune des étapes, des séances de sophrologie. Par exemple, imaginons qu'on a fait une séance, je l'ai enregistrée, vous l'avez récupérée et vous pouvez la mettre en pratique autant de fois qu'est nécessaire. Donc oui, il y a plusieurs alternatives entre nos séances qui peuvent s'étaler sur 3 mois, 4 ou 5 si vous le souhaitez. Et à ce moment-là, on fera le bilan.
0: Oui, d'accord. En fait, c'est vrai que c'est très imagé. Hein. Pour le coup, on peut prendre des photos de choses du quotidien pour représenter nos émotions. Et ça, c'est formidable parce que ça met des mots en quelque sorte et des images sur des choses qu'on ressent finalement.
1: Oui, ça devient concret. En fait, on est dans un monde dans lequel on est dans l'idéalisation de beaucoup des choses, comme je disais tout à l'heure. Donc, on va beaucoup faire travailler notre mental. Il y a beaucoup de personnes qui sont attirées par ces mentales et c'est que les pensées qui peuvent devenir paralysantes. Une façon de retrouver la conscience de ce qu'on fait et comment on parle, comment on vit les jours de tous les jours, ça va être prendre conscience par ces moments photographiques qu'on va se donner, peut-être une fois par semaine ou une fois tous les 3 jours, c'est en fonction de la personne. Et tout à coup, on va permettre à notre cerveau de prendre conscience de quelque chose qu'on ne voyait plus. Là, c'est une façon de le rendre vivante.
0: D'accord. Alors, j'ai envie maintenant de parler un petit peu de vous, de connaître votre expérience et puis d'avoir quelques retours également sur votre pratique. Alors, quels sont les moments les plus marquants que vous ayez vécu en proposant de la photologie? Est-ce qu'il y a peut-être des situations qui vous ont marqué ou touché plus que d'autres?
1: Oui, il y a des situations dans lesquelles l'impact visuel est plus important au miroir. On peut parler des situations de maladies, par exemple. On peut avoir des maladies visibles et invisibles. Si je parle d'une maladie, ça peut être les problématiques de cancer, et notamment les cancers du sein, parce que les personnes doivent se reconnecter à une image de soi quand on a des cicatrices physiques. Mais ces cicatrices visibles à l'œil nu peuvent être aussi des cicatrices beaucoup plus profondes. Et quand on a quitté un parcours de soins, là, on se confronte à cette image de soi qui est complètement perturbée par tout ce qu'on vient de vivre. Donc ça, c'est des moments de vie qui je partage avec les personnes qui viennent me voir et qu'effectivement ont marqué un peu profondément le type de métier ou de approche que je propose et comment j'accompagne les gens dès nos jours.
0: Donc il ne faut pas avoir peur, effectivement, si on a été malade ou si on a eu des gros soucis de santé, notamment des cancers, de venir vous voir justement pour avoir une meilleure estime de soi et pour se sentir mieux avec ce corps qui a subi tous ces problèmes.
1: Tout à fait. Ça, c'est des cas un petit peu plus visibles et qui sont plus pertinents, on va dire. Les gens qui traversent ce type de situation vont s'identifier. Mais il y a aussi des situations dans lesquelles on va porter des handicaps invisibles. Je parle des beaucoup de personnes qui vont avoir des difficultés pour lire ou écrire. Ça paraît anodin, mais l'estime de soi va venir perturber à ces moments-là parce que même à l'âge adulte, on peut avoir les stigmates de ce qu'on a vécu étant enfant à l'école. Donc, comment travailler avec ces autres cicatrices, beaucoup plus invisibles parce qu'on parle des handicaps aussi, qu'on voit pas au premier abord, mais qui font que la personne va plus s'estimer de la bonne façon. Ça, c'est aussi des moments de vie que j'ai partagés, des écriteaux et des façons de vivre le quotidien pour des personnes plus adultes qui m'ont impacté dans ce type d'accompagnement.
0: Alors, on va parler également de votre parcours. Alors, qu'est-ce qui vous a poussé justement à créer cette pratique qu'est la photologie et surtout, comment en êtes-vous venu à tout cela? J'imagine qu'il y a tout un parcours et toute une formation également derrière.
1: Tout à fait. En fait, on n'arrive pas par hasard à proposer ça. Ça part déjà de l'histoire personnelle et comment moi je me suis créée, formée et l'impact de ma vie que j'ai eue à proprement parler. Effectivement, moi j'ai souffert aussi de la maladie. J'ai eu un cancer du sein. Et à cette époque, j'ai été très accompagnée par des psychologues à l'hôpital. On parle d'il y a 18 ans et 16 ans. Donc, il faut reconstituer ça aussi dans le moment de vie. Hein. Dès nos jours, il y a beaucoup plus d'accompagnement et d'approches complémentaires qui viennent aider la personne. Dans mon cas, à l'époque, ce qui me faisait défaut, c'était je me regarde au miroir, qu'est-ce que je vois? Je vois une personne sans cheveux, je vois une personne qui a des cicatrices, mais comment je m'aime à l'intérieur et comment je me reconstruis en tant que femme, en tant que personne sexuée à ces cadres-là, comment simplement mieux m'identifier avec tout ça. Et je me suis aperçue qu'il y avait un maillon manquant et que je voulais garder la trace de cette période de ma vie. C'est pas parce que j'étais plus moche, c'était simplement parce que j'étais vivante autrement. Et c'est là que j'ai commencé à me photographier, que j'ai commencé à demander de l'aide à des photographes pour garder la traçabilité et me dire, si je m'en sors de cette période de vie, dans 10 ans, qu'est-ce que j'aimerais retenir de cette période de ma vie? Et la photographie et l'écriture combinées, toutes les deux, m'ont aidé à avoir ce regard bienveillant sur toute cette part de vie.
0: Après, d'où le fait que vous utilisiez ces outils aujourd'hui, finalement.
1: Tout à fait. C'est de là que j'ai cherché, par tous les moyens possibles, à me former. Puisqu'une image, pour une image, ça peut paraître de voyeurisme. Et moi, je voulais faire une image qui a du sens, qui va raconter l'histoire, qui soit l'histoire véritable de la personne, peu importe ce qu'elle vit dans un moment donné. Et donc, je me suis formée, je suis partie un petit peu voir ce qui se passait au Canada, qui est bien plus avancé dans ce qui est la thérapie de l'image que nous. Je suis partie en Espagne, à l'Instituto Ocho, où je me suis formée pour travailler sur une image participative, c'est-à-dire j'intègre la personne qui va participer à son mieux-être. Et là, ça a été vraiment une clairvoyance pour moi de se dire, c'est la technique qui nous permet de relier véritablement l'idée idéalisée qu'on a de nous et comment la réalité objective, je peux la retranscrire pour que la photographie puisse avoir du sens.
0: D'accord, donc tout un tas de formations que vous avez dû faire en amont. Vous vous êtes formé bien sûr à la sophrologie aussi, forcément.
1: Oui.
0: Donc deux pratiques qui sont très complémentaires et qui aujourd'hui font votre force pour tout ce que vous proposez. Et alors, une question importante aussi, qu'est-ce que vous pourriez dire aux personnes qui n'osent pas venir vous voir parce qu'elles considèrent que cette pratique ne va peut-être rien leur apporter ou tout simplement parce qu'elles ont peur d'être jugées, parce que oui, ça peut arriver.
1: Oui, la peur du jugement, déjà on se juge nous-mêmes. Hein. Donc avant le jugement de l'autre, on se juge soi. Donc pour ces personnes qui doutent, tout simplement je propose 20 minutes d'échange qui peuvent s'étaler sur 40 minutes d'échange pour que j'explique en profondeur, un peu plus en profondeur, ce qui peut être utile à leur égard. À ces moments-là, c'est vraiment aller à l'intérieur de soi. Donc les personnes qui m'appellent pendant ces 20 minutes, ils vont m'expliquer globalement leurs problématiques, pourquoi ils font la démarche de m'appeler. Je vais intégrer ça pour leur expliquer si oui ou non ce que je propose peut leur convenir, parce que c'est un engagement des deux côtés. Et à ces moments-là, ils vont décider oui ou non, on continue avec Olga. Donc effectivement, le plus important, c'est m'appeler pour un échange personnalisé.
0: D'accord, donc oui, vous prenez le temps pour expliquer les choses et ça, c'est essentiel, tout à fait. Bah, écoutez, Olga, on était très content de vous avoir avec nous. Malheureusement, le temps passe vite. On est obligé de se laisser dans quelques instants. Avant de partir, quand même, on va donner vos contacts, c'est important. Où est-ce qu'on peut vous retrouver? Est-ce que vous pouvez nous donner vos réseaux et surtout l'endroit dans lequel vous êtes basé pour qu'on puisse éventuellement prendre part à des séances si nécessaire?
1: Tout à fait. J'ai un lieu d'accueil des 70 mètres carrés dans lequel j'ai la partie pour la photographie, les studios photo, mais pas que. Il y a deux lieux avec vestiaire, vous pouvez piocher, etc. C'est à Orsay, à côté du Zénith d'Auvergne, pas très très loin. Et je suis disponible aussi au téléphone et sur mes réseaux sociaux, Olga Photologie, site internet, Instagram.
0: On vous retrouve facilement.
1: Vous me retrouvez facilement avec Olga Morquende ou Olga Photologie. Le mot photologie est important puisque c'est à partir de lui que vous allez me retrouver.
0: D'accord. Bon, bah écoutez, Olga, merci infiniment encore pour cet échange. On vous souhaite une belle continuation. Et puis surtout, on vous remercie pour ce que vous faites parce que vous aidez quand même beaucoup de personnes. J'en suis persuadé. L'estime de soi étant un véritable problème pour beaucoup de monde, hein, malheureusement. Oui. Et heureusement qu'il y a des personnes comme vous pour aider tous ces gens-là.
1: Merci beaucoup, Jérémy. Et bonne soirée à tous. La seule chose, c'est de se dire, si vous doutez encore, allez voir sur mes réseaux sociaux tous les témoignages des personnes qui ont déjà travaillé avec moi et qui vont mieux dès nos jours. Merci.
0: Eh ben, on n'hésitera pas en tout cas. Merci Olga. Et nous sur Variance FM, on continue avec un peu de musique et on se retrouve dans un instant. On parlera d'un lieu de bien-être. À tout de suite.
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1: Nous sommes toujours dans l'émission Soyons zen sur les ondes de Variance FM et je vais désormais vous emmener dans un lieu de détente. Et aujourd'hui, j'ai choisi de vous emmener dans ma belle campagne. Alors, il ne s'agit pas de la mienne, mais plutôt de celle de Nathalie et on l'accueille tout de suite. Bonsoir Nathalie.
2: Bonsoir Jérémy.
1: On est ravis de vous avoir avec nous sur Variance FM, c'est un plaisir.
2: Également, partagez pour moi.
1: Écoutez, j'ai plein de questions à vous poser. Ma belle campagne, c'est un lieu de détente qui est situé du côté de la Haute-Loire. On redonnera le lieu exact en fin d'interview pour les personnes que ça pourrait intéresser. Mais on va surtout découvrir tout de suite ce lieu ensemble. J'ai beaucoup de questions à vous poser. Et la toute première que j'ai envie de vous poser, elle concerne bien l'origine de ce projet. Quelle est donc l'histoire de votre lieu de bien-être et qu'est-ce qui vous a poussé à créer ma belle campagne ?
2: Alors, ma belle campagne, c'est d'abord une histoire de famille, un projet que nous avons eu avec mon mari. Il s'avère que maintenant, notre fils a rejoint cette aventure, parce que c'en est une. Voilà, et également, on va dire aussi, on a voulu se rapprocher de nos cousins, Romain et Ludovic Bertrand, qui sont situés juste en face de notre établissement avec le château du maréchal Fayol et les activités liées au château avec le salon de thé et la boutique de décoration de Romain. Voilà, il y a 6 ans, nous avons fait l'acquisition d'une ferme située juste en face du château, donc à Saint-Genès-près-Saint-Paulien, et on s'est dit pourquoi pas venir au village et apporter une activité. Alors au départ, c'était seulement la coiffure. Alors, faire l'acquisition d'une ferme pour un salon de coiffure, il y avait quelque chose qui n'allait pas. Et en travaillant beaucoup sur les attentes un petit peu géographiques et les attentes sur le bien-être, c'est un concept qui aujourd'hui s'avère comme innovant, qui n'existe pas ailleurs. En tout cas, c'est ce qu'on nous dit. Et on est arrivé à ce concept de bien-être qui part dans plusieurs directions, autant la balnéo, le parcours sensoriel, la coiffure, les gîtes, une boutique de prêt-à-porter. Ces activités qui finalement contribuent à notre bien-être de manière directe ou indirecte.
1: Et alors, lorsque vous avez créé votre lieu, quelles sont les valeurs que vous aviez à cœur de transmettre au public ?
2: C'est d'abord l'accueil, c'est-à-dire l'accueil, le vrai accueil, c'est-à-dire aussi la prise en charge de la clientèle de A à Z de manière personnalisée. On va dire que c'est notre première valeur. Ensuite, le confort, c'est-à-dire apporter le confort à la clientèle dans toutes les activités que nous proposons, toutes les offres, et de manière à ce qu'ils puissent en profiter en ayant des tarifs de proximité. C'est-à-dire qu'on peut faire un spa d'une heure et demie avec 9 expériences sensorielles à partir, par exemple, de 53 euros. On voulait vraiment être placé au niveau tarifaire pour permettre à un plus grand nombre possible de personnes de pouvoir profiter d'un parcours ou d'une expérience haut de gamme.
1: Et vous avez totalement raison, c'est vrai que les pratiques bien-être sont parfois un petit peu élevées en termes de tarifs, et là au moins, ça ouvre ces pratiques à beaucoup de monde. Et alors du coup, on va commencer à développer les différentes expériences que vous proposez, et parmi elles, il y a notamment un parcours sensoriel, qui se compose de nombreux équipements. Et parmi ces équipements, il y a notamment une piscine intérieure. Quelles sont ses particularités ? Expliquez-nous.
2: Alors, nous avons une piscine intérieure qui a été réalisée par un artisan qui est proche de chez nous, qui a un savoir-faire unique avec le travail de l'inox. Donc l'inox, un matériau recyclable, vraiment noble également, puisqu'il peut être modulable complètement, c'est-à-dire si nous voulons rajouter éventuellement des positionnements pour les clients, etc., il est modulable. Alors nous, au niveau clientèle, bien sûr, on a essayé d'optimiser cette piscine en apportant 3 postes clés de détente avec hydromassage. Donc nous avons une plage hydromassante avec des tétières pour le confort. Vous avez également une cascade qui permet l'hydromassage des épaules. Et nous avons un banc hydromassant. La particularité de cette piscine, c'est que nous avons une eau qui est chauffée à 33 degrés pour ne pas avoir froid, évidemment, mais en tous les cas, recevoir l'hydromassage de manière tout à fait dans la détente. Voilà, et cette piscine, elle est miroir, donc son concept est comme ça, une piscine miroir, mais nous avons fait un jeu de miroir de part et d'autre de la piscine, et quand on lève la tête, quand on est dans l'eau, on lève la tête, et on a également un plafond miroir au-dessus de soi. Donc c'est vraiment la décoration, également, en tous les cas, la clientèle nous le dit, je pense chaque jour, sincèrement.

0: nous avons choisi des matériaux, je pense notamment au sauna, pour que le bois utilisé soit vraiment très confortable. On est sur du haut de gamme. Et puis également le hammam, on a de l'eucalyptus également pour le confort de la respiration. Ces deux équipements de qualité font qu'en fait on rajoute au parcours sensoriel, bien sûr, la montée en température, la chaleur humide, la chaleur sèche, pour ensuite pouvoir peut-être aller vers du plus froid également à la suite.
1: Eh bien justement, puisque vous parlez de plus froid, quels sont les équipements dont on peut profiter afin de se rafraîchir après un sauna ou un hammam par exemple?
0: Alors nous avons la chance d'avoir un bain froid, donc vous pouvez vous immerger complètement dans une eau froide. C'est une eau à 12 degrés, donc c'est vrai que le changement, le passage entre le chaud et le froid, on a pas mal de clientèle, je dirais à peu près 80% qui arrivent à de tout âge d'ailleurs, qui arrivent à passer du chaud au froid. Là, on est on redynamise la vascularisation, la récupération également. Et c'est quelque chose. On a des personnes qui pendant l'heure et demie passent la plupart de leur temps à passer du chaud au froid et ils ressentent un bien-être certain, hein, vraiment, ils y reviennent d'ailleurs. C'est pour ça, je pense, qu'on a un taux de retour clientèle sur d'autres rendez-vous assez incroyable. Voilà, et ensuite, pour terminer aussi l'expérience chaud-froid, on a la chance d'avoir une autre expérience qui est juste à côté du bain froid, et c'est la douche sensorielle qui propose à la fois une pluie tropicale et une brume froide accompagnée d'un jeu de lumière et un accompagnement sonore. Et puis donc nous venons de la végétaliser pour augmenter le plaisir tropical.
1: Et oui, effectivement, ça permet de voyager un peu pour le coup.
0: Oui, tout à fait. En tous les cas, souvent, les personnes qui ressortent nous disent « mais on a vécu une expérience hors du temps et pourtant on était dans un spa à se baigner, mais malgré tout, l'expérience faite telle qu'elle est proposée permet aux personnes de changer aussi, de non seulement de se faire du bien au niveau corporel, au niveau de l'esprit, mais en tous les cas de changer de lieu et d'avoir une parenthèse hors du temps. »
1: D'accord. Et alors, toujours en intérieur, l'expérience sensorielle est complétée par un espace de repos. Qu'est-ce que vous pouvez nous dire à son sujet?
0: Oui, alors la tisanerie est à l'image de ce qu'on a souhaité donner comme ambiance, c'est-à-dire que vous allez découvrir pour vous servir en tisane. Donc il y a du thé, évidemment, de la tisane. Chaque jour, on change les parfums. Et puis on a mis en place dernièrement une eau royale qu'on a baptisé comme ça. C'est une eau minérale glacée dans laquelle on fait infuser des fruits bio chaque jour. Voilà, donc il n'y a pas de sucre ajouté, mais c'est vraiment pour se rafraîchir. Voilà, et donc nous avons deux alcôves avec des banquettes confortables et puis également des fauteuils. Et puis nous avons aussi des lits pour le repos et le ressourcement face à la piscine.
1: Alors, on a parlé de l'intérieur, on va maintenant sortir pour découvrir tout ce qui se passe, notamment dans un espace très original, un espace que vous avez conçu vous-même avec un décor très particulier et dans lequel on retrouve également une expérience avec des spas hydromassants. Est-ce que vous pouvez nous expliquer ce que l'on peut trouver justement sur cet espace extérieur ?
0: Quand nous avons fait le dossier de faisabilité du projet, on s'est rendu compte quand même que on aime, quand on va dans un spa ou quand on fait une expérience bien-être, on aime avoir une partie, en tous les cas, pour moi c'est le bien-être, on va dire, haut de gamme, d'avoir un moment rien qu'à soi, privatisé. Donc en intérieur, tout ce qu'on a décrit avant, vous êtes au maximum à 10-12 personnes en même temps que vous. Et par contre, en extérieur, si vous prenez une formule, ce qu'on a appelé le sublime, sublime duo ou sublime solo, vous êtes assuré d'avoir 30 minutes privatisées dans le jardin,

0: que nous avons appelé le jardin Gloriette. Mon papa est en retraite aujourd'hui, mais il était architecte. Et nous, on a beaucoup travaillé ensemble sur sa planche à dessin pour essayer de voir ce qu'on pouvait proposer d'original au niveau décoration et qui soit en adéquation avec l'ensemble, l'intérieur également. Donc, quand vous sortez dans ce jardin, vous avez en face de vous une fontaine que nous avons dessinée, et qui est à la forme du logo de Ma Belle Campagne. Donc, déjà en face de vous, quand vous sortez dans le jardin, vous avez cette fontaine monumentale parce qu'effectivement elle est grande, qui vous accueille. Donc, vous avez quelques marches, vous avez deux marches pour descendre et vous êtes accueillis par un salon détente, et de part et d'autre, à gauche et à droite de cette fontaine, vous remontez deux marches, et là, c'est votre univers pendant 30 minutes, et donc il y a deux jacuzzi, et il y en a un qui vous est privatisé. Donc l'eau est à 36 degrés, on a vraiment à cœur ce moment, c'est-à-dire que vous êtes accompagné tout le temps par un praticien ou une praticienne qui vous installe, qui vous prend votre peignoir, votre serviette, vos claquettes, puisque tout est fourni, juste les maillots de bain sont à prévoir, le linge de spa, les produits cosmétiques de douche sont toujours fournis. Voilà, et pourquoi il vous les prend? C'est parce qu'il vous les met dans une armoire chauffante. Donc pendant le bain, vous êtes assuré que quand vous allez ressortir du jacuzzi, du spa, eh bien, vous aurez le linge qui sera pas forcément très chaud, mais en tous les cas, qui sera pas froid. Voilà, et donc, vous installez tranquillement dans le jacuzzi qui vous est dédié. Et vous avez une banquette hydromassante. Donc, toute une allonge hydromassante. Et les bancs hydromassants, pour le dos également. Et nous avons aussi fait en sorte que le dessous, les plantes des pieds, soient aussi hydromassées. Donc vous appuyez sur des petits boutons poussoirs et ça déclenche l'hydromassage. Et puis le plaisir aussi est ajouté parce que nous avons une pergola bioclimatique que nous avons eu la chance de pouvoir installer, qui est rouillée, qui est un aspect rouillé, alors ça ne l'est pas, mais voilà, pour être en adéquation avec la Gloriette qui est rouillée également. Voilà, et cette pergola, suivant le temps, elle est ouverte ou elle est fermée. Voilà, et ça, c'est vrai que c'est une. On avait la chance d'avoir des équipements qui vous permettent de vous sentir dans un moment un petit peu cocooning, rien que pour vous.
1: D'accord. Donc oui, effectivement, on a des équipements d'une grande qualité. On prend soin de nous et en plus, on a quand même un cadre qui est magnifique, puisque on se croirait dans un château,
0: En tous les cas, c'est sans prétention aucune, vraiment, parce qu'on. Mais on a des personnes qui nous disent, c'est fou parce que vous proposez des équipements qu'on peut retrouver dans des hôtels 5 étoiles et vous nous permettez que ce soit accessible. Donc ça, c'est le plus beau cadeau qu'on puisse nous faire. Voilà.
1: Et oui, bien sûr, tout à fait. Alors, en dehors de cette expérience sensorielle, il est également possible de profiter d'une séance sur un lit pas comme les autres, un lit qui se compose d'eau uniquement. Expliquez-nous quel est ce lit si spécial.
0: Alors, il s'agit de la flottaison. La flottaison, une heure de flottaison équivaut à 4 heures de sommeil en récupération. Le principe est le suivant, ce soin peut se faire en solo ou en duo. Vous n'avez qu'à enjamber, donc vous êtes en maillot de bain, et vous n'avez qu'à enjamber la porte, une petite, 40 cm à peine, et vous rentrez dans 30 cm d'eau seulement, mais l'eau est saturée en sel d'Epsom. Et donc vous asseyez dans l'eau, vous allongez, et là vous êtes complètement accompagné par cette eau saturée en sel, et vous flottez parfaitement. Et en fait, le fait de ne plus donner à notre esprit les informations qu'on lui donne de manière quotidienne, c'est-à-dire l'appui au sol quand on est debout, l'environnement autour de soi, nous sommes en. Vous flottez tellement, vous êtes en apesanteur complète. Et une fois que vous arrivez à vous détendre vraiment, vous rentrez en isolation sensorielle de manière très naturelle. Voilà, et c'est une détente complètement souveraine. Également, si vous avez des problèmes d'insomnie, on remet l'horloge biologique à zéro. Et souvent, sincèrement, les personnes qui viennent nous voir pour ce sujet-là, elles passent les nuits qui suivent ce soin. Les nuits sont sereines et souvent, elles nous disent les bienfaits qu'elles ressentent à la suite.
1: D'accord, ah oui, donc effectivement, c'est génial. Et puis le fait de pouvoir se lâcher complètement, d'oublier son corps finalement pendant quelques minutes, ça doit faire un bien fou, c'est sûr.
0: Oui, c'est ça. C'est un petit peu, au départ, ça peut surprendre parce qu'on n'a pas l'habitude d'avoir cette sensation, puisqu'on peut lever les bras, mais vraiment, on vous est assuré de flotter. Et pour tout vous dire, on nous l'a expliqué comme ça, mais même si on n'en a pas conscience finalement, mais c'est ce que nous ressentions quand nous étions dans le ventre de notre maman en fait.
1: Je trouve la comparaison d'ailleurs très chouette. Hein. Et alors, vous disposez également de lits hydromassants. Est-ce que vous pouvez nous les présenter et surtout nous parler du module un petit peu spécial dont ils sont composés? C'est un module de spa facial, si je ne dis pas de bêtises. Alors, dites-nous en plus.
0: Ces lits hydromassants, c'est un soin à sec, c'est-à-dire vous pouvez très bien venir sans maillot de bain, en sous-vêtements, on vous installe un plaid sur vous. Et vous avez dans ce matelas de l'eau, mais ce sont les jets qui sont à l'intérieur du matelas qui vous font un massage par la membrane du lit. Et ensuite, le spa facial vous apporte l'aromathérapie, la musicothérapie, la chromothérapie et le collagène thérapie. En fait, vous êtes dans un cocon de bien-être.
1: D'accord. Oui, c'est vrai que c'est très original. On ne voit pas des spas faciales partout pour le coup.
0: Oui, c'est une nouveauté. On peut voir des lits hydromassants comme ça en cure thermale, par exemple, mais c'est très peu. C'est 12 minutes les séances, mais il n'y a pas ce spa facial, effectivement.
1: En tout cas, voilà, ça permet également de prendre soin de son visage, parce que voilà, c'est important aussi d'avoir un joli visage, tout simplement.
0: Oui, tout à fait.
1: Et alors du coup, des massages sont également proposés au sein de votre établissement. Et certains d'entre eux nous emmènent d'ailleurs en voyage. Alors, quels sont ces fameux massages qui nous emmènent à l'autre bout du monde?
0: Alors, nous avons la chance d'avoir la confiance de cette marque Sotis, qui est une marque française fabriquée en Corrèze, avec un esprit tout à fait familial également. Donc c'est déjà une chance que on soit accompagné par cette très belle marque. Bien sûr, nos équipes sont formées régulièrement aux pratiques Sotis en cabine et on a la chance effectivement de proposer un massage sur mesure, c'est-à-dire que le praticien et le client, ils font ensemble le massage en choisissant les textures, les senteurs, les zones à masser, l'intensité, etc. Et puis, on propose aussi des voyages, donc en Indonésie, en Orient, on renouvelle aussi notre carte, bien sûr, régulièrement.
1: Et ça, c'est plutôt chouette. Ça permet également de s'égarer un petit peu et de partir loin par le biais finalement de vos mains, hein, tout simplement.
0: Oui, tout à fait. Et par les senteurs aussi. Les senteurs sont très importantes dans les voyages. C'est vrai que pourtant on est à Saint-Genis-Prés-Saint-Paulien, mais on peut se sentir ailleurs le temps d'un instant.
1: Et alors, vous disposez également d'un gommage qui est assez original, justement. Alors, qu'est-ce que vous utilisez pour ce gommage? Expliquez-nous.
0: Alors, nous avons un gommage sucré-sel. C'est vrai que c'est assez original, de par l'aspect, bien sûr, de chacun de ces sucré-sel, évidemment, tous ces petits grains. Ça nous donne un aspect aussi nettoyant avec le sel que gourmand avec le sucre.
1: Oui, c'est vrai, le sel, on a un petit peu l'habitude de le voir pour ses propriétés exfoliantes, mais le sucre, pas du tout pour le coup. Hein. C'est vrai que c'est novateur.
0: Oui, tout à fait. Mais Sotis a vraiment à cœur de proposer eh bien, des expériences comme ça, où le plaisir a vraiment tout son sens.
1: Et puis, évidemment, il y a également votre soin signature, le soin de Ma Belle Campagne. Alors, justement, quel est-il ce soin signature ?
0: Oui, alors le soin signature de Ma Belle Campagne, donc nous l'avons autant au niveau visage qu'au niveau corps. En fait, nous faisons une alliance entre Sotis et Selenia. Selenia, c'est une machine qui, avec le Lift and Shape, donc le nom de cette machine, permet d'allier la technologie, une innovation vraiment sur les techniques de soins, avec bien sûr les pratiques plus traditionnelles à la main, hein, de nos praticiens et praticiennes.
1: Alors évidemment, il y a également plein d'autres soins qui sont proposés pour le visage. On ne peut pas tout développer lors de cette interview. Par contre, j'aimerais parler quand même de deux autres aspects. Vous proposez de la coiffure et du prêt-à-porter, qui sont deux prestations essentielles, selon vous, parce qu'elles complètent parfaitement l'expérience bien-être. Est-ce que vous pouvez nous en dire plus ?
0: Oui, alors je vous cache pas, quand on a fait les plans de Ma Belle Campagne, comment occuper l'espace de manière à répondre au mieux aux attentes clientèle et puis proposer quelque chose de novateur. Donc quand vous rentrez dans le grand hall de Ma Belle Campagne, eh bien vous êtes déjà dans une boutique de prêt-à-porter qui est ouverte comme n'importe quelle boutique finalement. On a des personnes maintenant qui viennent pour découvrir nos marques intemporelles et qui viennent nous voir que pour ça, pas forcément pour le spa. On est vraiment sur des belles marques et qui permettent là aussi de se faire plaisir avec des budgets raisonnables. En tous les cas, toutes ces marques font en fait finalement un style. Et j'ai une cliente l'autre jour qui nous a dit, mais finalement, vous avez un style Ma Belle Campagne en fait. Et c'est chouette parce que ça veut dire qu'elle se reconnaît dans ce qu'on propose avec toutes les marques que l'on offre. Voilà, donc oui, je trouve personnellement que quand je m'offre un vêtement, quelque chose, je me sens bien et ça contribue à mon bien-être. Donc voilà pourquoi du prêt-à-porter à Ma Belle Campagne. Et puis la partie coiffure, en fait, pour tout vous dire, j'ai fait 26 ans de ressources humaines, voilà, au Puy-en-Velay, dans une entreprise, et à 48 ans, j'ai fait une reconversion professionnelle. Passion pour la coiffure et j'ai eu la chance d'être formée sur du haut de gamme avec un accompagnateur dans le haut de gamme au niveau coiffure. J'ai beaucoup travaillé, mais je suis tellement heureuse aujourd'hui d'accueillir, alors c'est surtout des clientes, il y a quelques messieurs, mais en tous les cas de faire la coiffure bien-être, c'est-à-dire c'est une coiffure tout le temps, voilà, à chaque fois quand je fais le diagnostic, c'est une heure coupe, shampoing, coiffage pour chaque cliente, parce qu'il faut prendre le temps pour viser le bien-être de la personne, qu'elle rentre chez elle et qu'elle se sente bien, qu'elle se sente belle parce qu'elle a été écoutée, parce qu'on lui a proposé, fait une proposition pour qui correspond à son visage, qui correspond à sa routine maison, sans l'emmener dans quelque chose qui lui soit une galère pour elle, pour se recoiffer. Et puis surtout qu'elles se sentent bien en fait. Voilà, et ça c'est un bonheur. Vous ne pouvez pas vous imaginer le bonheur que c'est, rien que ça.
1: Bien sûr, d'où l'importance de prendre soin de la personne en lui proposant de beaux vêtements et également une belle coiffure. Vous le disiez, c'est très important, c'est complémentaire de toutes les prestations que vous pouvez proposer dans le domaine du bien-être. Et puis, pour prolonger l'expérience chez vous, je crois qu'il y a la possibilité de faire des nuitées également.
0: Oui, tout à fait. Nous avons deux gîtes qui proposent dans la nuitée l'accès au spa, donc soit parcours sensoriel, soit flottaison, soit hydromassage. Donc ces gîtes sont donc s'appellent le gîte Amélie et le gîte Simone. C'était les prénoms de mes grands-mères. Voilà, et donc nous sommes accompagnés par Gîtes de France pour la gestion de ces deux hébergements. Et nous avons eu la chance d'avoir 5 épices de leur part par rapport à l'audit qu'ils ont fait au départ.
1: D'accord. Bon, en tout cas, voilà, on sait que on peut dormir chez vous et profiter d'une expérience supplémentaire en plus de tous ces moments de détente. Bah, écoutez, en tout cas, Nathalie, on était ravis de vous avoir avec nous. Alors, avant de vous laisser, j'ai une dernière question à vous poser. Où peut-on vous retrouver ? Est-ce que vous avez une page Facebook, un site internet ? Est-ce qu'on peut peut-être donner également votre adresse exacte pour qu'on puisse facilement vous retrouver ?
0: Oui, bien sûr, avec plaisir. Alors, nous sommes à 15 km du Puy-en-Velay. Nous sommes juste en face du château du Maréchal Fayolle, donc 20 route du Maréchal Fayolle à Saint-Genès-près-Saint-Paulien. Vous avez notre site internet, bien sûr, qui vous donne un petit peu, vous verrez des photos sur la page d'accueil en cliquant dessus. Vous avez les tarifs de chacune de nos activités. Et puis, bien sûr, nous avons Facebook et Insta sur lesquels nous sommes assez actifs. Donc, n'hésitez pas à nous suivre. On a des stories tous les jours, des publications assez souvent. En tous les cas, on sera très heureux de vous compter parmi nos followers et puis surtout de vous accueillir pour une première expérience bien-être. Vraiment, merci beaucoup à vous pour cette interview. Ça nous touche beaucoup.
1: Eh ben, merci à vous surtout de nous avoir présenté ce beau lieu de bien-être. C'est donc en Haute-Loire qu'on peut vous trouver, chers amis auditeurs. Si vous souhaitez une petite escale le temps d'un week-end, pourquoi ne pas aller justement du côté de ma belle campagne ? Voilà, ça fait une belle escale dans laquelle vous aurez une expérience complète avec, on le disait tout à l'heure, bien sûr, une expérience sensorielle, des lits hydromassants, mais aussi une expérience de flottaison. Ou si vous le souhaitez également, de la coiffure, du prêt-à-porter. Enfin bref, c'est vraiment très complet et on vous remercie en tout cas Nathalie de nous avoir présenté tout ça.
0: Merci à vous, merci.
1: Et nous sur Variance FM, nous allons devoir nous quitter car toutes les bonnes choses ont une fin. Merci à tous et à toutes de nous avoir suivis. Dans quelques instants, c'est la suite de vos programmes musicaux qui vous attend. Et pour ma part, je vous retrouve d'ici 15 jours, ce sera déjà la dernière émission de la saison de Soyons Zen. Et oui, malheureusement, on arrive au terme de la saison. On est déjà au mois de juin. Qu'est-ce que vous voulez ? C'est comme ça. Mais bon, en tout cas, j'aurai passé une très belle saison avec vous, avec une vingtaine d'intervenants à chaque fois dans le domaine du bien-être et dans les lieux de détente. Et c'était que du bonheur, j'ai envie de dire. Allez, bonne soirée à tous et à toutes. Et on se retrouve dans 15 jours.
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1: Bonjour à tous et bienvenue dans votre agenda des thés dansants. Et pour commencer, je vous emmène du côté de Landes sur Alagnon, en Haute-Loire. Un grand gala dansant vous est proposé les 6 et 7 juin à la salle polyvalente de Landes sur Alagnon. Au programme notamment le samedi, un repas à partir de midi sur réservation. Et ensuite de 14h30 à 22h, c'est le gala qui débute avec la présence de multiples orchestres et accordéonistes. En effet, il y aura notamment l'orchestre de Jean-Marc Delorme, l'orchestre de Dominique et Stéphanie Floquet, l'accordéoniste Étienne de Normandie et la présence de Sébastien Castagne. Vous aurez également la possibilité de vous restaurer en soirée avec des planches à partager à partir de 19h. En ce qui concerne le tarif, il est de 30 euros avec le repas et l'après-midi dansant. Et si vous souhaitez uniquement venir danser de 14h30 à 22h, le tarif est de 12 euros. Et le dimanche 7 juin, la fête continue. De 14h30 à 20h, vous pourrez danser au tarif de 12 euros. Avec la présence de l'orchestre de Jean-Marc Delorme, qui sera accompagné de Jean-Pierre Coustet, mais aussi de Gilles Sabi, Jean-Pierre Joumard, Benoît Pratoussi et Laurent Mallet. Le soir dès 19h, vous pourrez vous restaurer avec des planches à partager. Et enfin, on va évidemment vous donner les contacts. Pour réserver et pour avoir de plus amples renseignements, vous pouvez contacter le 06 21 38 65 96. Et on poursuit avec la programmation du dancing La Belle Époque à Puy-Guillaume. Le dimanche 7 juin, c'est l'orchestre de Michel Chevarin qui va vous divertir. L'été dansant de la Belle Époque débute à 15h et pour plus de renseignements, vous pouvez contacter le 06 10 97 97 27. Et on termine avec les arcades de Barjavel à Courpierre. Le dimanche 7 juin, il y a un thé dansant à partir de 14h30, animé par l'orchestre de Mathieu Martini. L'entrée est à 12 euros. Pour plus de renseignements sur les arcades de Barjavel, vous pouvez contacter le 04 73 53 61 18 ou le 06 08 24 96 79. Et bien voilà, votre agenda se termine. Je vous souhaite à tous et à toutes une très belle semaine. À notre écoute.

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